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2: Bonjour à tous. Les loges en Josas a été le théâtre d'un incendie spectaculaire vendredi soir. Le panache de fumée noire était visible à des kilomètres à la ronde et même depuis Paris. Un important incendie s'est déclaré vendredi soir sur un site industriel. Le sinistre s'est déclaré vers 19h15 dans la zone d'activité du Trou Salé à la lisière d'un quartier pavillonnaire, ont indiqué les pompiers yvelinois. Au moins 2300 m² sur les 2800 des bâtiments ont été détruits. Le sinistre concerne 3 bâtiments imbriqués abritant plusieurs entreprises. Une centaine de pompiers ont dû être mobilisés, appuyés de 36 véhicules et 6 lance à eau. Les dégâts matériels sont conséquents. L'incendie va entraîner nécessairement une période de chômage technique pour les locataires affectés. Sur les 2800 m² du site, environ 500 m² ont pu être préservés par les sapeurs-pompiers, ce qui correspond à des bureaux d'une entreprise de gestion de déchets et une zone occupée par un antiquaire, a expliqué le Codis 78, qui a précisé toutefois qu'aucune évacuation n'a été nécessaire et aucune fuite de produits chimiques dangereux n'a été constatée. Le site est constitué d'un ensemble de 3 bâtiments en forme de U, loués à 9 locataires. Parmi une entreprise de location de matériel de décoration, une autre spécialisée dans la collecte et le tri des déchets de bureau, ainsi qu'une société de menuiserie. Les pompiers ont ensuite dû poursuivre le lendemain avec l'extraction des foyers résiduels pour sécuriser totalement le site qui est à proximité d'une zone pavillonnaire. Émeute pour la sortie d'une nouvelle montre Swatch à Parly 2. Très tôt samedi, vers 6h du matin, les policiers sont intervenus au centre commercial Parly 2 au Chêne-et-Rocancourt pour disperser plusieurs centaines de personnes qui auraient forcé une des portes. Les forces de l'ordre ont dû faire usage de gaz lacrymogène pour parvenir à leur fin et conduire les clients vers la sortie. Tous venaient pour la vente de la nouvelle montre Swatch, une opération organisée conjointement dans plusieurs villes de France, que ce soit à Paris, Toulouse, Deauville, Marseille ou encore Cannes, et qui a parfois donné lieu à des scènes, comme au Chêne-et-Rocancourt, de débordement. Tous étaient venus pour le lancement de cette montre vendue à partir de 385 €, fruit de la collaboration Swatch et Audemars Piguet, annoncée sur les réseaux sociaux par la marque suisse. Ils convoitaient un des 8 modèles imaginés avec l'horloger suisse de luxe. Parmi ses clients, des passionnés de montres, mais aussi d'autres désireux de faire du business. Swatch a finalement annoncé en milieu de matinée annuler la vente et fermer la boutique toute la journée, comme pour d'autres en France. À Paris, la foule n'a pas empêché l'événement de se tenir sur l'avenue des Champs-Élysées. Mais sur place depuis 48 heures, l'attroupement est tel que des policiers ont été obligés de sécuriser les lieux. L'exposition Office de tourisme du Val-Fouré est à retrouver au musée de l'Hôtel-Dieu jusqu'au 31 août à Mantes-la-Jolie. Avec cette exposition soutenue par la commune, les habitants et les artistes redonnent vie à ce territoire. À travers un dialogue entre archives photographiques, portraits de figures locales et créations contemporaines audacieuses, l'exposition détourne les codes de communication touristique pour écrire les pages oubliées du guide de Mantes-la-Jolie. Des artistes différents sur ce projet, Saïd Baïj, natif du quartier des écrivains, musicien, poète, dialoguiste ou encore metteur en scène. Son travail mêle l'univers de l'art et du socioculturel, ainsi que l'histoire de France et l'immigration. Rachida Kiyaou, également natif du quartier des écrivains, réalisateur et artiste visuel. Le travail se situe à la croisée de la photographie, du cadrage et de la création multimédia. Et Maxime Raffard, qui est un artiste plasticien, diplômé de l'École des Beaux-Arts de Paris. Il explore plus particulièrement les possibilités de l'intelligence artificielle appliquée à la création. En 2024, le musée de l'Hôtel-Dieu lui avait d'ailleurs commandé un ensemble d'œuvres présentées dans le cadre de l'exposition Sneakers. Office de tourisme du Val-Fouré, c'est une exposition à ne pas manquer à l'Hôtel-Dieu de Mantes-la-Jolie jusqu'à fin août.
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2: Mantes-la-Jolie organise la fête de la nature dès demain et jusqu'au 25 mai, comme nous le présente Aline Wary, chargée des publics au service Archives, Patrimoine et Fonds Anciens.
3: C'est un événement national. On fête cette année la 20e édition et donc c'est l'occasion pour la ville de Mantes-la-Jolie de valoriser le patrimoine naturel de la commune à travers diverses actions qui sont mises en place donc tout le week-end. Ça va se dérouler principalement donc le 23 et le 24 mai, mais ça va commencer à partir du 20. On va pouvoir retrouver 2 expositions donc qui sont mises en place à cette occasion, donc Éclat de nature. Ce sont des aquarelles d'Ariane Caffery. L'exposition a commencé donc le 2 mai et sera visible au musée de l'Hôtel-Dieu jusqu'à la fin du mois de mai. On aura une deuxième exposition qui est Le Mantois sauvage. Donc ce sont des photographies de Nicolas Dubois, qui est photographe et écologue monté. L'exposition se déroulera en plein air, sur trois lieux. Donc il y aura le square Brieussel, derrière la mairie du centre-ville, le jardin simple, au pied de la collégiale, et également la ferme pédagogique, où il y aura quelques photos à découvrir avec diverses espèces du territoire, de Mantes-la-Jolie et du Mantois également. Parallèlement, on va retrouver plusieurs activités pour tous les types de publics. On va travailler aussi avec les scolaires, mais également pour le public individuel. Donc on travaille avec diverses associations du territoire, mais également des services de la ville. Donc on va retrouver la Ligue de protection des oiseaux, par exemple, Éco-Nature, la SESNMV qui est bien connue des habitants du Mantois. Et on aura la possibilité en fait de découvrir les espèces qui vivent sur la commune, d'aller directement au contact de la nature, et c'est un moyen donc pour les habitants de la ville de Mantes-la-Jolie et des environs également d'apprendre à connaître leur territoire et de le valoriser, de le protéger.
2: Différents ateliers sont au programme de la fête de la nature.
3: On va pouvoir découvrir le métier de jardinier avec une association donc qui est les jardiniers du Val-de-Seine qui vont être présents sur plusieurs jours. Donc ça, c'est un atelier où il y a déjà pas mal d'inscrits. Donc il va falloir pour le public qui souhaite en tout cas s'initier, ne pas hésiter à prendre contact dès à présent. On va pouvoir également découvrir les traces des mammifères qui vivent notamment à la butte verte. Il y a aussi l'association Athéna 78 qui va intervenir au musée pour faire découvrir les rapaces nocturnes, par exemple les chouettes effraies, mais pas que. Et on va avoir aussi la possibilité de créer des petites histoires, des contes en lien avec la nature. Donc ça se déroulera à la médiathèque du Hamel.
2: Et pour sensibiliser les enfants, un livret jeu est mis à disposition.
3: C'est un livret jeu qui est à disposition du public, principalement donc des familles, gratuitement, à l'accueil du musée de l'Hôtel Dieu, qui permet de découvrir en autonomie les espèces présentes sur le territoire, vraiment sur l'ensemble de la commune. Alors je ne l'ai pas précisé, mais ça concerne tous les quartiers. Donc ça va être le centre-ville, Gassicourt et le Val-Fouré.
2: Une fête de la nature issue de nombreux partenariats.
3: On a la volonté de travailler vraiment avec plusieurs services, en fait tous les services de la ville qui souhaitent en tout cas s'impliquer pour la fête de la nature, puisqu'on n'est pas les seuls en fait finalement à connaître le territoire et à vouloir le valoriser. Et ce qui est intéressant, c'est que dans le cadre de la fête de la nature, il est possible d'obtenir des labels. Il y a différents labels. Donc par exemple, le label événement officiel. On a également le label événement associé. Et ça, c'est très important puisque pour les différentes activités, on a réussi à en obtenir quelques-uns. Et ça permet également de montrer qu'on fait des choses concrètes et qui sont reconnues donc par la fête de la nature. Ces labels, ils servent à montrer que les actions se déroulent concrètement vraiment en extérieur au contact de la nature, puisqu'il y a une charte aussi que l'on doit respecter pour pouvoir obtenir en fait ces labels. Il y a des critères.
2: Retrouvez l'intégralité du planning de la fête de la nature sur le site de mantes-la-jolie.fr.
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0: 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Il est 7h.
1: Bonjour, un plan pour l'engrais à plusieurs centaines de millions d'euros devrait être validé aujourd'hui à Strasbourg par la Commission européenne. Un plan financé avec des fonds liés à la PAC pour venir en aide aux agriculteurs qui ont du mal à se fournir alors que depuis le début de la guerre au Moyen-Orient, le prix des engrais importés a augmenté de 70%. Après le piratage du site de Gîtes de France, la CNIL dévoile un bilan 2025 inquiétant. L'autorité annonce plus de 20 000 plaintes reçues et un montant record d'amende de 487 millions d'euros. Face à des violations de données de plus en plus massives, souvent liées à des piratages, le gendarme du numérique tape du poing sur la table et va consacrer la moitié de ses contrôles à la cybersécurité. Flavie Flamand maintient sa version et ses accusations de viol contre Patrick Bruel. Dans un entretien à Mediapart, l'animatrice nie toujours fermement avoir entretenu la moindre relation avec le chanteur. Flavie Flamand a déposé plainte vendredi et ses accusations de viol contre Patrick Bruel. Dans un entretien à Mediapart, l'animatrice nie toujours fermement avoir entretenu la moindre relation avec le chanteur. Flavie Flamand a déposé plainte vendredi dernier. De son côté, Patrick Bruel nie toujours

0: qui réclament des moyens budgétaires pour la filière. À l'international et au Moyen-Orient, il souffle toujours le chaud et le froid. Donald Trump a déclaré qu'il renonce à des frappes qu'il devait mener ce mardi contre l'Iran. Le président américain affirme que des négociations sérieuses et positives sont en cours. Résultat, les prix du pétrole ont très légèrement baissé dans la nuit. Enfin, du sport et du football et puis des sanctions qui vont tomber après les incidents de la 34e et dernière journée de Ligue 1. La commission de discipline de la LFP ouvre une instruction contre le FC Nantes, avec les supporters qui ont provoqué l'arrêt définitif du match face à Toulouse. Autre sanction avec Nice qui est convoqué demain après des violences à l'Alliance Riverham. Les Aiglons qui risquent désormais le huis clos pour leur barrage décisif contre Saint-Étienne.
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2: Bonjour à tous. Les loges en Josas a été le théâtre d'un incendie spectaculaire vendredi soir. Le panache de fumée noire était visible à des kilomètres à la ronde et même depuis Paris. Un important incendie s'est déclaré vendredi soir sur un site industriel. Le sinistre s'est déclaré vers 19h15 dans la zone d'activité du Trou Salé à la lisière d'un quartier pavillonnaire, ont indiqué les pompiers yvelinois. Au moins 2300 m² sur les 2800 des bâtiments ont été détruits. Le sinistre concerne 3 bâtiments imbriqués abritant plusieurs entreprises. Une centaine de pompiers ont dû être mobilisés, appuyés de 36 véhicules et 6 lance-eaux. Les dégâts matériels sont conséquents. L'incendie va entraîner nécessairement une période de chômage technique pour les locataires affectés. Sur les 2800 m² du site, environ 500 m² ont pu être préservés par les sapeurs-pompiers, ce qui correspond à des bureaux d'une entreprise de gestion de déchets et une zone occupée par un antiquaire, a expliqué le CODIS 78, qui a précisé toutefois qu'aucune évacuation n'a été nécessaire et aucune fuite de produits chimiques dangereux n'a été constatée. Le site est constitué d'un ensemble de 3 bâtiments en forme de U, loués à 9 locataires. Parmi une entreprise de location de matériel de décoration, une autre spécialisée dans la collecte et le tri des déchets de bureau, ainsi qu'une société de menuiserie. Les pompiers ont ensuite dû poursuivre le lendemain avec l'extraction des foyers résiduels pour sécuriser totalement le site qui est à proximité d'une zone pavillonnaire. Émeute pour la sortie d'une nouvelle montre Swatch à Parly 2. Très tôt samedi, vers 6h du matin, les policiers sont intervenus au centre commercial Parly 2 au Chêne-et-Rocancourt pour disperser plusieurs centaines de personnes qui auraient forcé une des portes. Les forces de l'ordre ont dû faire usage de gaz lacrymogène pour parvenir à leur fin et conduire les clients vers la sortie. Tous venaient pour la vente de la nouvelle montre Swatch, une opération organisée conjointement dans plusieurs villes de France, que ce soit à Paris, Toulouse, Deauville, Marseille ou encore Cannes, et qui a parfois donné lieu à des scènes, comme au Chêne-et-Rocancourt, de débordement. Tous étaient venus pour le lancement de cette montre vendue à partir de 385 €, fruit de la collaboration Swatch et Audemars Piguet, annoncée sur les réseaux sociaux par la marque suisse. Ils convoitaient un des 8 modèles imaginés avec l'horloger suisse de luxe. Parmi ses clients, des passionnés de montres, mais aussi d'autres désireux de faire du business. Swatch a finalement annoncé en milieu de matinée annuler la vente et fermer la boutique toute la journée, comme pour d'autres en France. À Paris, la foule n'a pas des Champs-Élysées, mais sur place depuis 48 heures, l'attroupement est tel que des policiers ont été obligés de sécuriser les lieux. L'exposition Office de tourisme du Val-Fouré est à retrouver au musée de l'Hôtel-Dieu jusqu'au 31 août à Mantes-la-Jolie. Avec cette exposition soutenue par la commune, les habitants et les artistes redonnent vie à ce territoire. À travers un dialogue entre archives photographiques, portraits de figures locales et créations contemporaines audacieuses, l'exposition détourne les codes de communication touristique pour écrire les pages oubliées du guide de Mantes-la-Jolie. Des artistes différents sur ce projet, Saïd Baïj, natif du quartier des écrivains, musicien, poète, dialoguiste ou encore metteur en scène. Son travail mêle l'univers de l'art et du socio-culturel, ainsi que l'histoire de France et l'immigration. Rachida Kiyaou, également natif du quartier des écrivains, réalisateur et artiste visuel. Le travail se situe à la croisée de la photographie, du cadrage et de la création multimédia. Et Maxime Raffard, qui est un artiste plasticien, diplômé de l'École des Beaux-Arts de Paris. Il explore plus particulièrement les possibilités de l'intelligence artificielle appliquée à la création. En 2024, le musée de l'Hôtel-Dieu lui avait d'ailleurs commandé un ensemble d'œuvres présentées dans le cadre de l'exposition Sneakers. Office de tourisme du Val-Fouré, c'est une exposition à ne pas manquer à l'Hôtel-Dieu de Mantes-la-Jolie jusqu'à fin août.
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2: Mantes-la-Jolie organise la fête de la nature dès demain et jusqu'au 25 mai, comme nous le présente Aline Wary, chargée des publics au service Archives, Patrimoine et Fonds Anciens.
3: C'est un événement national. On fête cette année la 20e édition et donc c'est l'occasion pour la ville de Mantes-la-Jolie de valoriser le patrimoine naturel de la commune à travers diverses actions qui sont mises en place donc tout le week-end. Ça va se dérouler principalement donc le 23 et le 24 mai, mais ça va commencer à partir du 20. On va pouvoir retrouver 2 expositions donc qui sont mises en place à cette occasion, donc Éclat de nature, qui sont des aquarelles d'Ariane Caffery. L'exposition a commencé donc le 2 mai et sera visible au musée de l'Hôtel-Dieu jusqu'à la fin du mois de mai. On aura une deuxième exposition qui est Le Mantois sauvage, donc ce sont des photographies de Nicolas Dubois, qui est photographe et écologue menté. L'exposition se déroulera en plein air, sur trois lieux. Donc il y aura le square Brieussel, derrière la mairie du centre-ville, le jardin simple, au pied de la collégiale, et également la ferme pédagogique, où il y aura quelques photos à découvrir avec diverses espèces du territoire, de Mantes-la-Jolie et du Mantois également. Parallèlement, on va retrouver plusieurs activités pour tous les types de publics. On va travailler aussi avec les scolaires, mais également pour le public individuel. Donc on travaille avec diverses associations du territoire, mais également des services de la ville. Donc on va retrouver la Ligue de protection des oiseaux, par exemple, Éco-Nature, la SESNMV qui est bien connue des habitants du Mantois. Et on aura la possibilité en fait de découvrir les espèces qui vivent sur la commune, d'aller directement au contact de la nature, et c'est un moyen donc pour les habitants de la ville de Mantes-la-Jolie et des environs également d'apprendre à connaître leur territoire et de le valoriser, de le protéger.
2: Différents ateliers sont au programme de la fête de la nature.
3: On va pouvoir découvrir le métier de jardinier avec une association donc qui est les jardiniers du Val-de-Seine qui vont être présents sur plusieurs jours. Donc ça, c'est un atelier où il y a déjà pas mal d'inscrits. Donc il va falloir, pour le public qui souhaite en tout cas s'initier, ne pas hésiter à prendre contact dès à présent. On va pouvoir également découvrir les traces des mammifères qui vivent notamment à la butte verte. Il y a aussi l'association Antenna 78 qui va intervenir au musée pour faire découvrir les rapaces nocturnes. Par exemple, les chouettes effraies, mais pas que. Et

0: On va avoir aussi la possibilité de créer des petites histoires, des contes en lien avec la nature. Donc ça se déroulera à la médiathèque du Hamel.
1: Et pour sensibiliser les enfants, un livret-jeu est mis à disposition.
0: C'est un livret-jeu qui est à disposition du public, principalement donc des familles, gratuitement, à l'accueil du musée de l'Hôtel-Dieu, qui permet de découvrir en autonomie les espèces présentes sur le territoire, vraiment sur l'ensemble de la commune. Alors je ne l'ai pas précisé, mais ça concerne tous les quartiers. Donc ça va être le centre-ville, Gassicourt et le Val-Fouré.
1: Une fête de la nature issue de nombreux partenariats.
0: On a la volonté de travailler vraiment avec plusieurs services, en fait tous les services de la ville qui souhaitent en tout cas s'impliquer pour la fête de la nature, puisqu'on n'est pas les seuls en fait finalement à connaître le territoire et à vouloir le valoriser. Et ce qui est intéressant, c'est que dans le cadre de la fête de la nature, il est possible d'obtenir des labels. Il y a différents labels, donc par exemple le label événement officiel, on a également le label événement associé, et ça c'est très important puisque pour les différentes activités on a réussi à en obtenir quelques-uns et ça permet également de montrer qu'on fait des choses concrètes et qui sont reconnues donc par la fête de la nature. Ces labels, ils servent à montrer que les actions se déroulent concrètement vraiment en extérieur au contact de la nature, puisqu'il y a une charte aussi que l'on doit respecter pour pouvoir obtenir en fait ces labels, il y a des critères.
1: Retrouvez l'intégralité du planning de la fête de la nature sur le site de montelajolie.fr.
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1: Bonjour, le projet de loi d'urgence agricole, réponse du gouvernement à la colère du secteur l'hiver dernier, sera examiné à partir d'aujourd'hui à l'Assemblée nationale. Les débats s'annoncent tendus autour des questions du stockage de l'eau, des pesticides ou bien encore de l'élevage. Et puis un plan engrais à plusieurs centaines de millions d'euros devrait être validé aujourd'hui à Strasbourg par la Commission européenne pour aider les agriculteurs qui ont du mal à se fournir depuis la guerre au Moyen-Orient et le blocage du détroit d'Ormuz. Après le piratage du site de Gîtes de France, la CNIL a dévoilé son bilan 2025 et annonce un nombre de violations de données records en 2025. Les fuites se sont multipliées ces derniers mois et la tendance s'accélère encore en 2026. L'administration publique, la santé, les activités financières et d'assurance sont particulièrement visées. Pas facile d'obtenir un rendez-vous médical. Selon une étude d'Octolib et de la Fondation Jean Jaurès publiée ce mardi, la cardiologie et la dermatologie affichent les délais les plus longs. Comptez 42 jours d'attente pour un cardiologue et 32 jours pour un dermatologue. Flavie Flamand maintient ses accusations de viol contre Patrick Bruel. L'animatrice nie fermement avoir entretenu la moindre relation avec le chanteur. De son côté, Patrick Bruel, visé par au moins 13 plaintes, nie tout en bloc. Colère dans les écoles parisiennes ce mardi. Près de la moitié des établissements de la capitale sont touchés par une grève des animateurs périscolaires. L'intersyndicale dénonce une explosion des suspensions arbitraires et un climat de suspicion depuis le lancement du plan municipal contre les agressions sexuelles. Le maire de Paris, Emmanuel Grégoire, défend la nécessité de ces mesures. Nouveau changement de cap au Moyen-Orient. Arbitraire et un climat de suspicion depuis le lancement du plan municipal contre les agressions sexuelle. Le maire de Paris, Emmanuel Grégoire, défend la nécessité de ces mesures. Nouveau changement de cap au Moyen-Orient. Donald Trump renonce à des frappes qu'il devait mener ce mardi contre

0: France à l'Alliance Riviera et risque le huis clos pour le barrage face à Saint-Etienne. Enfin du basket avec Victor Wembanyama et les Spurs qui arrachent le premier match face au Thunder d'Oklahoma City après deux prolongations 122-115.
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2: Bonjour à tous. Les loges en Josas a été le théâtre d'un incendie spectaculaire vendredi soir. Le panache de fumée noire était visible à des kilomètres à la ronde et même depuis Paris. Un important incendie qui s'est déclaré vendredi soir sur un site industriel. Le sinistre s'est déclaré vers 19h15 dans la zone d'activité du Trou Salé à la lisière d'un quartier pavillonnaire, ont indiqué les pompiers yvelinois. Au moins 2300 mètres carrés sur les 2800 des bâtiments ont été détruits. Le sinistre concerne trois bâtiments imbriqués abritant plusieurs entreprises. Une centaine de pompiers ont dû être mobilisés, appuyés de 36 véhicules et 6 lance-eau. Les dégâts matériels sont conséquents. L'incendie va entraîner nécessairement une période de chômage technique pour les locataires affectés. Sur les 2800 mètres carrés du site, environ 500 mètres carrés ont pu être préservés par les sapeurs-pompiers, ce qui correspond à des bureaux d'une entreprise de gestion de déchets et une zone occupée par un antiquaire, a expliqué le CODIS 78, qui a précisé toutefois qu'aucune évacuation n'a été nécessaire et aucune fuite de produits chimiques dangereux n'a été constatée. Le site est constitué d'un ensemble de trois bâtiments en forme de U, loués à 9 locataires. Parmi une entreprise de location de matériel de décoration, une autre spécialisée dans la collecte et le tri des déchets de bureau, ainsi qu'une société de menuiserie. Les pompiers ont ensuite dû poursuivre le lendemain avec l'extraction des foyers résiduels pour sécuriser totalement le site qui est à proximité d'une zone pavillonnaire. Émeute pour la sortie d'une nouvelle montre Swatch à Parly 2. Très tôt samedi, vers 6h du matin, les policiers sont intervenus au centre commercial Parly 2 au Chêne-et-Rocancourt pour disperser plusieurs centaines de personnes qui auraient forcé une des portes. Les forces de l'ordre ont dû faire usage de gaz lacrymogène pour parvenir à leur fin et conduire les clients vers la sortie. Tous venaient pour la vente de la nouvelle montre Swatch, une opération organisée conjointement dans plusieurs villes de France, que ce soit à Paris, Toulouse, Deauville, Marseille ou encore Cannes, et qui a parfois donné lieu à des scènes, comme au Chêne-et-Rocancourt, de débordement. Tous étaient venus pour le lancement de cette montre vendue à partir de 385 €, fruit de la collaboration Swatch et Audemars Piguet, annoncée sur les réseaux sociaux par la marque suisse. Ils convoitaient un des 8 modèles imaginés avec l'horloger suisse de luxe. Parmi ses clients, des passionnés de montres, mais aussi d'autres désireux de faire du business. Swatch a finalement annoncé en milieu de matinée annuler la vente et fermer la boutique toute la journée, comme pour d'autres en France. À Paris, la foule n'a pas empêché l'événement de se tenir sur l'avenue des Champs-Élysées. Mais sur place depuis 48 heures, l'attroupement est tel que des policiers ont été obligés de sécuriser les lieux. L'exposition Office de tourisme du Val-Fouré est à retrouver au musée de l'Hôtel-Dieu jusqu'au 31 août à Mantes-la-Jolie. Avec cette exposition soutenue par la commune, les habitants et les artistes redonnent vie à ce territoire. À travers un dialogue entre archives photographiques, portraits de figures locales et créations contemporaines audacieuses, l'exposition détourne les codes de communication touristique pour écrire les pages oubliées du guide de Mantes-la-Jolie. Des artistes différents sur ce projet, Saïd Baïj, natif du quartier des écrivains, musicien, poète, dialoguiste ou encore metteur en scène. Son travail mêle l'univers de l'art et du socioculturel, ainsi que l'histoire de France et l'immigration. Rachida Kiyaou, également natif du quartier des écrivains, réalisateur et artiste visuel. Le travail se situe à la croisée de la photographie, du cadrage et de la création multimédia. Et Maxime Raffard, qui est un artiste plasticien, diplômé de l'École des Beaux-Arts de Paris. Il explore plus particulièrement les possibilités de l'intelligence artificielle appliquée à la création. En 2024, le musée de l'Hôtel-Dieu lui avait d'ailleurs commandé un ensemble d'œuvres présentées dans le cadre de l'exposition Sneakers. Office de tourisme du Val-Fouré, c'est une exposition à ne pas manquer à l'Hôtel-Dieu de Mantes-la-Jolie jusqu'à fin août.
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2: Mantes-la-Jolie organise la fête de la nature dès demain et jusqu'au 25 mai, comme nous le présente Aline Noiry, chargée des publics au service Archives, Patrimoine et Fonds Anciens.
3: C'est un événement national. On fête cette année la 20e édition et donc c'est l'occasion pour la ville de Mantes-la-Jolie de valoriser le patrimoine naturel de la commune à travers diverses actions qui sont mises en place donc tout le week-end. Ça va se dérouler principalement donc le 23 et le 24 mai, mais ça va commencer à partir du 20. On va pouvoir retrouver deux expositions donc qui sont mises en place à cette occasion. occasion, donc Éclat de nature, qui sont des aquarelles d'Ariane Caffery. L'exposition a commencé donc le 2 mai et sera visible au musée de l'Hôtel-Dieu jusqu'à la fin du mois de mai. On aura une deuxième exposition qui est Le Mantois sauvage, donc ce sont des photographies de Nicolas Dubois, qui est photographe et écologue mantais. L'exposition se déroulera en plein air, sur trois lieux. Donc il y aura le square Brieussel, derrière la mairie du centre-ville, le jardin de Simple, au pied de la collégiale, et également la ferme pédagogique, où il y aura quelques photos à découvrir avec diverses espèces du territoire, de Mantes-la-Jolie et du Mantois également. Parallèlement, on va retrouver plusieurs activités pour tous les types de publics. On va travailler aussi avec les scolaires, mais également pour le public individuel. Donc on travaille avec diverses associations du territoire, mais également des services de la ville. Donc on va retrouver la Ligue de protection des oiseaux, par exemple, Éco-Nature, la SESNMV, qui est bien connue des habitants du Mantois. Et on aura la possibilité, en fait, de découvrir les espèces qui vivent sur la commune, d'aller directement au contact de la nature, et c'est un moyen donc pour les habitants de la ville de Mantes-la-Jolie et des environs également d'apprendre à connaître leur territoire et de le valoriser, de le protéger.
2: Différents ateliers sont au programme de la fête de la nature.
3: On va pouvoir découvrir le métier de jardinier avec une association donc qui est les jardiniers du Val-de-Seine, qui vont être présents sur plusieurs jours. Donc ça, c'est un atelier où il y a déjà pas mal d'inscrits. Donc il va falloir, pour le public qui souhaite en tout cas s'initier, ne pas hésiter à prendre contact dès à présent. On va pouvoir également découvrir les traces des mammifères qui vivent notamment à la butte verte. Il y a aussi l'association Athéna 78 qui va intervenir au musée pour faire découvrir les rapaces nocturnes, par exemple les chouettes effraies, mais pas que. Et on va avoir aussi la possibilité de créer des petites histoires, des contes en lien avec la nature. Donc ça se déroulera à la médiathèque du Hamel.
2: Et pour sensibiliser les enfants, un livret jeu est mis à disposition.
3: C'est un livret jeu qui est à disposition du public, principalement donc des familles, gratuitement, à l'accueil du musée de l'Hôtel-Dieu, qui permet de découvrir en autonomie les espèces présentes sur le territoire, vraiment sur l'ensemble de la commune. Alors, je ne l'ai pas précisé, mais ça concerne tous les quartiers. Donc, ça va être le centre-ville, Gassicourt et le Val-Fouré.
2: Une fête de la nature issue de nombreux partenariats.
3: On a la volonté de travailler vraiment avec plusieurs services, en fait, tous les services de la ville qui souhaitent en tout cas s'impliquer pour la fête de la nature, puisqu'on n'est pas les seuls, en fait, finalement, à connaître le territoire et à vouloir le valoriser. Et ce qui est intéressant, c'est que dans le cadre de la fête de la nature, il est possible d'obtenir des labels. Il y a différents labels. Donc, par exemple, le label événement officiel. On a également le label événement associé. Et ça, c'est très important puisque pour les différentes activités, on a réussi à en obtenir quelques-uns. Et ça permet également de montrer qu'on fait des choses concrètes et qui sont reconnues, donc, par la fête de la nature. Ces labels, ils servent à montrer que les actions se déroulent concrètement vraiment en extérieur au contact de la nature, puisqu'il y a une charte aussi que l'on doit respecter pour pouvoir obtenir, en fait, ces labels. Il y a des critères.
2: Retrouvez l'intégralité du planning de la fête de la nature sur le site de mantes-la-jolie.fr.
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0: 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Il est 9h.
1: Bonjour, le projet de loi d'urgence agricole qui doit répondre à la colère du secteur, l'hiver dernier examiné à partir de ce mardi à l'Assemblée nationale. Parallèlement, un plan engrais à plusieurs centaines de millions d'euros devrait être validé aujourd'hui à Strasbourg pour aider les agriculteurs qui ont du mal à se fournir depuis la guerre au Moyen-Orient et le blocage du détroit d'Ormuz. Après le piratage du site de Gîtes de France, la CNIL dévoile son bilan et annonce un nombre de violations de données record en 2025, une tendance qui s'accélère en 2026. L'administration publique, la santé, la finance et les assurances sont particulièrement touchées. Pas facile d'obtenir un rendez-vous médical. Selon une étude d'Octolib et de la Fondation Jean Jaurès publiée ce mardi, la cardiologie et la dermatologie affichent les délais les plus longs. 42 jours pour un cardiologue et 32 jours pour un dermatologue. Colère dans les écoles parisiennes ce mardi. Près de la moitié des établissements de la capitale sont touchés par une grève des animateurs périscolaires. L'intersyndicale dénonce une explosion des suspensions arbitraires et un climat de suspicion depuis le lancement du plan municipal contre les agressions sexuelles. Le maire de Paris, Emmanuel Grégoire, défend la nécessité de ces mesures. Des aides pour le carburant, mais pas pour tout le monde. Le Premier ministre Sébastien Lecornu présentera jeudi un dispositif pour soutenir les Français modestes et les secteurs d'activité les plus exposés uniquement pour le mois de juin. La ministre Maud Brejon a confirmé ce choix pour limiter les dépenses publiques et s'adapter à la situation volatile au Moyen-Orient. Et puis justement, nouveau revirement de situation, Donald Trump, le président américain, renonce à ses frappes qu'il devait mener ce mardi contre l'Iran. Il annonce désormais que des négociations sérieuses et positives sont en cours. Suite à ces annonces, le prix du pétrole a légèrement baissé dans la nuit. Du football et des sanctions. Après les incidents de la dernière journée de Ligue 1, la commission de discipline de la LFP ouvre une instruction contre le FC Nantes, dont les supporters ont provoqué l'arrêt du match face à Toulouse. Nice sera de son côté convoqué demain après des violences à l'Alliance Riviera et risque le huis clos pour son barrage contre Saint-Etienne. Enfin du basket, pour terminer avec Victor Wembanyama.

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1: Bonjour et bienvenue dans votre rubrique emploi. On recherche un chauffeur-livreur, homme ou femme à Mantes-la-Jolie pour un CDI de 35 heures par semaine. Vous serez en charge de transporter et d'organiser la tournée des distributeurs de prospectus sur le terrain. Aucune formation scolaire n'est nécessaire et les débutants sont acceptés. Pour plus de renseignements, consultez l'offre numéro 207 MBMY sur le site internet www.francetravail.fr. Bonne continuation à l'écoute des programmes de BPM.
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1: Bonjour, aujourd'hui nous partons à la découverte de la collégiale Notre-Dame à Poissy. La collégiale Notre-Dame de Poissy fut construite au début du XIIe siècle, le chœur au XIVe siècle, les chapelles latérales au XVe siècle et le porche royal à décoration Renaissance a subi une restauration au XIXe. Les particularités de la collégiale de Poissy sont principalement l'emplacement des deux clochers romans de forme octogonale, la rupture de l'axe de la nef en direction du soleil levant et son titre de collégiale. Elle fut confiée du XIIIe siècle à la Révolution à un collège de chanoines. Vous pourrez observer le bestiaire fantastique des gargouilles qui domine le porche du XVe siècle. Les tympans représentent des putis chevauchant des monstres marins, mais aussi l'Annonciation. L'iconographie des chapiteaux est typiquement romane. Le roi Saint-Louis y reçut le baptême. Vous découvrirez également des pierres tombales originales, une chapelle ornée de splendides boiseries, la chaire à roulettes du couvent des Ursulines ou encore un orgue cavalier col mutin. La collégiale Notre-Dame est située au 8 rue de l'Église à Poissy. Elle vous accueille tous les jours de 8h à midi et de 14h à 19h. Une visite guidée gratuite est proposée le dimanche, sauf les jours de fête chrétienne, de 15h à 18h. Pour en savoir plus, direction le site internet www.poissy-tourisme.fr, rubrique annuaire, fiche collégiale Notre-Dame. Bonne visite à la collégiale Notre-Dame de Poissy et excellente journée à l'écoute des programmes de BPM Mantes.
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1: Bonjour et bienvenue dans votre rubrique emploi. On recherche un ou une auxiliaire de vie à Porcheville pour un CDI à temps plein ou partiel. Les horaires seront déterminés avec vous en début de contrat et une évolution sera possible selon vos disponibilités. Vos missions seront les suivantes: accompagner les personnes en situation de handicap ou âgées dans les actes de la vie quotidienne, adapter votre communication, votre rythme et vos gestes selon les besoins uniques de chaque bénéficiaire, dans le respect de sa dignité et de son intimité, ou encore être attentif aux attentes de la personne et de ses proches et contribuer à son bien-être et à son autonomie. Pour plus de renseignements, consultez l'offre numéro 22 48 49 6 sur le site internet www.francetravail.fr. Bonne continuation à l'écoute des programmes de BPM.
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1: Et bienvenue sur BPM. Si vous venez de nous rejoindre, c'est l'heure de vous parler cinéma. Et aujourd'hui, nous allons vous parler d'un film à l'affiche de votre cinéma, Le Diable s'habille en Prada 2. Miranda, Andy, Emily et Nigel replongent dans l'univers impitoyable et glamour du magazine Runway et des rues new-yorkaises où l'élégance est une arme redoutable.
2: Runway. Ce n'est pas seulement un magazine. C'est une icône mondiale. Une route sinueuse qui nous réunit à nouveau.
3: Bonjour.
2: Tiens, tiens, regardez un peu ce que l'armée du salut nous ramène.
3: Pardon. Qui est-ce? Vous la connaissez? Je la connais?
4: Je suis Andy Sachs. Andrea.
2: C'était l'une de vos Emily.
3: Une de mes quoi?

0: Non, mais c'est une hallucination.
1: Ça va, Émilie?
2: Vous la connaissez aussi?
0: On travaillait à Runway au même moment, Miranda.
2: Vraiment? Mais où étais-je?
0: Tu veux commencer par quoi?
1: Je suis la nouvelle rédac chef de Runway.
0: Non, c'est pas vrai.
2: Si, et on en est tous ravis.
0: C'est drôle, je trouve que tu as changé. Tu as beaucoup plus confiance en toi. En revanche, tes sourcils n'ont pas changé.
3: Un film à retrouver à l'affiche de votre méga CGR de Mantes-la-Jolie. Excellente journée à l'écoute des programmes de BPM.
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1: Bonjour à tous. Découvrez Cirque en famille au chapiteau repère des Contraires de Limay. Envie de passer un moment ludique et unique en famille, le chapiteau repère des Contraires ouvre ses portes pour découvrir les arts du cirque. Jonglage, acrobatie, équilibre, petits et grands sont invités à tester leurs talents et à créer des souvenirs mémorables les 22, 23 et 24 mai, puis les 11 et 13 juin. Venez vivre la magie du cirque dans une ambiance conviviale et pleine de rires. Cirque en famille est gratuit sur inscription. Retrouvez toutes les informations sur le site internet de la ville de Limay. En lien avec la revue Dada,

0: De référence pour découvrir l'art en famille, venez découvrir l'univers d'un artiste ou d'un courant à la médiathèque Louis Aragon de Mantes-la-Jolie. Le 3 juin de 16h à 17h30, un atelier où les enfants appréhendent des techniques différentes et originales qui peuvent aller au-delà du dessin, de la peinture ou du modelage, carte à gratter, pochoir à la bombe ou encore tampon de légumes, au programme pour cet atelier Origami d'été. Avec les ateliers Dada, pas de à la manière de, les enfants s'approprient l'univers d'un artiste en laissant s'exprimer leur créativité avec les outils mis à disposition. Les places étant limitées, pensez à vous inscrire auprès de la médiathèque. Très bonne journée à l'écoute des programmes de BPM.
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1: Bienvenue dans votre rubrique Les personnalités des Yvelines. Aujourd'hui, Victor Hugo. Victor Hugo, né le 12 octobre 1802 à Besançon d'un père général d'Empire. À 14 ans, il écrit « Je veux être Chateaubriand ou rien ». Ses premières odes, remarquées par Louis XVIII, qui lui versera une pension, sont écrites à 19 ans. Le 12 octobre 1822, il épouse une amie d'enfance, Adèle Fouché, qui lui donnera 5 enfants. La perte dramatique de sa première fille, Léopoldine, en 1843, l'affectera profondément. Il forme avec quelques écrivains le Cénacle, foyer du romantisme, dont il devient bientôt le chef de file avec Gérard de Nerval et Théophile Gautier. La présentation d'Hernani à la Comédie-Française en 1829 donne lieu à un affrontement violent entre les romantiques, les jeunes France et les classiques. Après Notre-Dame de Paris, son premier roman historique publié en 1831 et dont le succès est immédiat, il publie Lucrèce Borgia. Lors de la première, il tombe amoureux de l'une des jeunes comédiennes, Juliette Drouet. Cet amour dure 50 ans. Plusieurs villes et villages des Yvelines conservent la mémoire du grand écrivain. Victor Hugo s'arrête en effet souvent à Montfort-l'Amaury chez son ami le poète Saint-Valery lorsqu'il se rend à Dreux pour y retrouver sa future épouse Adèle Fouché. En 1825, il compose l'Ode aux ruines de Montfort-l'Amaury à la demande de la mère de son ami. En 1834, comme il le fait depuis 6 ans, il installe sa famille pour l'été au château des Roches à Bièvre où son ami Bertin, directeur du journal Les Débats, passe ses vacances. Mais cette année-là, il loue également une chambre à 4 km de là à Jouy-en-Josas pour Juliette Drouet, sa maîtresse depuis 18 mois. Ils se retrouvent au bois de l'Homme Mort. Le 8 septembre 1834, Léopoldine fait sa première communion dans l'église Sainte-Croix de Fourqueux et en 1836, il s'installe avec sa famille dans ce même village, rue de Saint-Nom. En 1841, il est élu à l'Académie française. Il entame alors une carrière politique comme républicain et condamne le coup d'État du 2 décembre 1851. Condamné à l'exil en Belgique, il écrit Les Châtiments, Les Contemplations et Les Misérables. Il rentre en France en 1870 où il est accueilli triomphalement. Le 22 mai 1885, Victor Hugo s'éteint, victime d'une congestion pulmonaire. 2 millions de personnes l'accompagnent au Panthéon lors de funérailles nationales.

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1: Bonjour à tous, la Convergence revient pour sa 18e édition. Participez au plus grand rassemblement cycliste d'Île-de-France avec le collectif Vélo du Montois le 7 juin. Vous verrez qu'il est possible de parcourir de longues distances sans effort physique important et à quel point la région est magnifique. Une balade unique et gratuite où le vélo prend toute sa place et où la joie et la convivialité sont de mise. La Convergence est ouverte à tous, gratuitement, que vous soyez pro ou débutant, que vous utilisiez le vélo tous les jours ou occasionnellement, que vous rouliez seul, en famille, avec des enfants ou entre amis, et que le vélo soit votre sport ou un moyen de déplacement. Le départ se fera de Mantes-la-Jolie depuis le parvis de la Collégiale à 5h40 le 7 juin. Venez chiner vêtements, accessoires, livres, vaisselle et bien plus encore à petit prix tout en soutenant les actions solidaires de l'association du Secours Populaire de Limay qui organise sa braderie une fois par mois, la prochaine étant le 6 juin de 14h à 16h, 25 rue des Coutures à Limay. À très vite sur BPM.
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2: Bonjour à tous. Les loges en Josas a été le théâtre d'un incendie spectaculaire vendredi soir. Le panache de fumée noire était visible à des kilomètres à la ronde et même depuis Paris. Un important incendie qui s'est déclaré vendredi soir sur un site industriel. Le sinistre s'est déclaré vers 19h15 dans la zone d'activité du Trou Salé à la lisière d'un quartier pavillonnaire, ont indiqué les pompiers yvelinois. Au moins 2300 mètres carrés sur les 2800 des bâtiments ont été détruits. Le sinistre concerne trois bâtiments imbriqués abritant plusieurs entreprises. Une centaine de pompiers ont dû être mobilisés, appuyés de 36 véhicules et 6 lance-eaux. Les dégâts matériels sont conséquents. L'incendie va entraîner nécessairement une période de chômage technique pour les locataires affectés. Sur les 2800 mètres carrés du site, environ 500 mètres carrés ont pu être préservés par les sapeurs-pompiers, ce qui correspond à des bureaux d'une entreprise de gestion de déchets et une zone occupée par un antiquaire, a expliqué le Codis 78, qui a précisé toutefois qu'aucune évacuation n'a été nécessaire et aucune fuite de produits chimiques dangereux n'a été constatée. Le site est constitué d'un ensemble de trois bâtiments en forme de U, loués à 9 locataires. Parmi une entreprise de location de matériel de décoration, une autre spécialisée dans la collecte et le tri des déchets de bureau, ainsi qu'une société de menuiserie. Les pompiers ont ensuite dû poursuivre le lendemain avec l'extraction des foyers résiduels pour sécuriser totalement le site qui est à proximité d'une zone pavillonnaire. Émeute pour la sortie d'une nouvelle montre Swatch à Parly 2. Très tôt samedi, vers 6h du matin, les policiers sont intervenus au centre commercial Parly 2 au Chêne-et-Rocancourt pour disperser plusieurs centaines de personnes qui auraient forcé une des portes. Les forces de l'ordre ont dû faire usage de gaz lacrymogène pour parvenir à leur fin et conduire les clients vers la sortie. Tous venaient pour la vente de la nouvelle montre Swatch, une opération organisée conjointement dans plusieurs villes de France, que ce soit à Paris, Toulouse, Deauville, Marseille ou encore Cannes, et qui a parfois donné lieu à des scènes, comme au Chêne-et-Rocancourt, de débordement. Tous étaient venus pour le lancement de cette montre vendue à partir de 385 €, fruit de la collaboration Swatch et Audemars Piguet, annoncée sur les réseaux sociaux par la marque suisse. Ils convoitaient un des 8 modèles imaginés avec l'horloger suisse de luxe. Parmi ses clients, des passionnés de montres, mais aussi d'autres désireux de faire du business. Swatch a finalement annoncé en milieu de matinée annuler la vente et fermer la boutique toute la journée, comme pour d'autres en France. À Paris, la foule n'a pas empêché l'événement de se tenir sur l'avenue des Champs-Élysées. Mais sur place depuis 48 heures, l'attroupement est tel que des policiers ont été obligés de sécuriser les lieux. L'exposition Office de tourisme du Val-Fouré est à retrouver au musée de l'Hôtel-Dieu jusqu'au 31 août à Mantes-la-Jolie. Avec cette exposition soutenue par la commune, les habitants et les artistes redonnent vie à ce territoire. À travers un dialogue entre archives photographiques, portraits de figures locales et créations contemporaines audacieuses, l'exposition détourne les codes de communication touristique pour écrire les pages oubliées du guide de Mantes-la-Jolie. Des artistes différents sur ce projet, Saïd Baïj, natif du quartier des écrivains, musicien, poète, dialoguiste ou encore metteur en scène. Son travail mêle l'univers de l'art et du socioculturel, ainsi que l'histoire de France et l'immigration. Rachida Kiyaou, également natif du quartier des écrivains, réalisateur et artiste visuel. Le travail se situe à la croisée de la photographie, du cadrage et de la création multimédia. Et Maxime Raffard, qui est un artiste plasticien, diplômé de l'École des Beaux-Arts de Paris. Il explore plus particulièrement les possibilités de l'intelligence artificielle appliquée à la création. En 2024, le musée de l'Hôtel-Dieu lui avait d'ailleurs commandé un ensemble d'œuvres présentées dans le cadre de l'exposition Sneakers. Office de tourisme du Val-Fouré, c'est une exposition à ne pas manquer à l'Hôtel-Dieu de Mantes-la-Jolie jusqu'à fin août.
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2: l'exposition Sneakers. Office de tourisme du Val-Fouré, c'est une exposition à ne pas manquer à l'Hôtel-Dieu de Mantes-la-Jolie jusqu'à fin août.
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0: retrouver deux expositions donc, qui sont mises en place à cette occasion. Donc, Éclat de nature, qui sont des aquarelles d'Ariane Caffery. L'exposition a commencé donc, le 2 mai et sera visible au musée de l'Hôtel-Dieu jusqu'à la fin du mois de mai. On aura une deuxième exposition qui est Le Mantois sauvage. Donc, ce sont des photographies de Nicolas Dubois, qui est photographe et écologue mantais. L'exposition se déroulera en plein air sur trois lieux. Donc, il y aura le square Brieussel, derrière la mairie du centre-ville, le jardin de Simple, au pied de la collégiale, et également la ferme pédagogique, où il y aura quelques photos à découvrir avec diverses espèces du territoire, de Mantes-la-Jolie et du Mantois également. Parallèlement, on va retrouver plusieurs activités pour tous les types de publics. On va travailler aussi avec les scolaires, mais également pour le public individuel. Donc, on travaille avec diverses associations du territoire, mais également des services de la ville. Donc, on va retrouver la Ligue de protection des oiseaux, par exemple, Éco-Nature, la SESNMV, qui est bien connue des habitants du Mantois. Et on aura la possibilité, en fait, de découvrir les espèces qui vivent sur la commune, d'aller directement au contact de la nature, et c'est un moyen donc pour les habitants de la ville de Mantes-la-Jolie et des environs également d'apprendre à connaître leur territoire et de le valoriser, de le protéger.
1: Différents ateliers sont au programme de la fête de la nature.
0: On va pouvoir découvrir le métier de jardinier avec une association donc qui est les jardiniers du Val de Seine qui vont être présents sur plusieurs jours. Donc ça, c'est un atelier où il y a déjà pas mal d'inscrits. Donc il va falloir pour le public qui souhaite en tout cas s'initier, ne pas hésiter à prendre contact dès à présent. On va pouvoir également découvrir les traces des mammifères qui vivent notamment à la butte verte. Il y a aussi l'association Antenna 78 qui va intervenir au musée pour faire découvrir les rapaces nocturnes, par exemple les chouettes effraies, mais pas que. Et on va avoir aussi la possibilité de créer des petites histoires, des contes en lien avec la nature. Donc ça se déroulera à la médiathèque du Hamel.
1: Et pour sensibiliser les enfants, un livret-jeu est mis à disposition.
0: C'est un livret-jeu qui est à disposition du public, principalement donc des familles, gratuitement, à l'accueil du musée de l'Hôtel-Dieu, qui permet de découvrir en autonomie les espèces présentes sur le territoire, vraiment sur l'ensemble de la commune. Alors, je ne l'ai pas précisé, mais ça concerne tous les quartiers. Donc, ça va être le centre-ville, Gassicourt et le Val-Fouré.
1: Une fête de la nature issue de nombreux partenariats.
0: On a la volonté de travailler vraiment avec plusieurs services, en fait tous les services de la ville qui souhaitent en tout cas s'impliquer pour la fête de la nature, puisqu'on n'est pas les seuls en fait finalement à connaître le territoire et à vouloir le valoriser. Et ce qui est intéressant, c'est que dans le cadre de la fête de la nature, il est possible d'obtenir des labels. Il y a différents labels. Donc, par exemple, le label événement officiel. On a également le label événement associé. Et ça, c'est très important puisque pour les différentes activités, on a réussi à en obtenir quelques-uns. Et ça permet également de montrer qu'on fait des choses concrètes et qui sont reconnues donc, par la fête de la nature. Ces labels, ils servent à montrer que les actions se déroulent concrètement vraiment en extérieur au contact de la nature, puisqu'il y a une charte aussi que l'on doit respecter pour pouvoir obtenir en fait ces labels. Il y a des critères.
1: Retrouvez l'intégralité du planning de la fête de la nature sur le site de mantes-la-jolie.fr.
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4: Bonjour à tous, c'est l'heure de faire un point sur la météo du jour. L'après-midi et la soirée seront pluvieuses dans le Mantois. Les températures seront comprises entre 14 et 16 degrés. Les rafales de vent pourront quant à elles atteindre les 45 km/h. Bon après-midi à l'écoute de BPM.
5: Bonjour à tous et bienvenue à vous qui nous retrouvez sur BPM pour un nouveau journal des sports, l'occasion de découvrir ou redécouvrir les clubs sportifs du Mantois. Et aujourd'hui, pour en parler, je suis en compagnie de Dominique Vossella, président de la section bowling sportif de l'AJSLM Mézières-sur-Seine du Bowling Club. Bonjour.
6: Bonjour.
5: Est-ce que vous pouvez nous présenter votre club ?
6: Présenter le club, oui. On est ses adhérents. Nous nous entraînons tous les mercredis soirs au bowling d'Orgeval. Et nous participons à toutes les compétitions organisées par la Fédération française de bowling, le comité du 78 également.
5: Ça fait combien de temps que le club existe ?
6: Une quinzaine d'années.
5: Et c'est quand même assez rare d'avoir ce type de club. Qu'est-ce qui vous a poussé ? C'est vous qui avez voulu l'installer à Mézières ?
6: Oui, nous étions licenciés dans d'autres clubs de la région. Et l'ambiance n'était pas extraordinaire, donc j'ai pris la décision de créer le club à Mézières-sur-Seine, et nous sommes entre 15 et 20 par saison.
5: Et là du coup, l'ambiance est extraordinaire ?
6: L'ambiance est très familiale, très amicale, et nous participons en jouant avec de la joie et puis de la bonne humeur.
5: On va expliquer déjà assez simplement, qu'est-ce que le bowling, pour ceux qui ne voient pas ou qui n'ont plus en tête ce que c'est ?
6: Alors, il y a le bowling de loisirs,

0: il y a le bowling sportif. Donc le bowling sportif, c'est un jeu qui est très complexe. Nous avons chacun notre équipement, nos boules qui sont percées aux dimensions de notre main et les pistes sont huilées. Actuellement, si je pars au bowling, je ne pourrais pas jouer si les pistes ne sont pas huilées.
1: On va reprendre ça déjà un point par point parce qu'effectivement, c'est finalement très différent du loisir. On est sur, vous l'avez dit, hein, vraiment la partie sportive de ce que beaucoup imaginent étant uniquement un loisir. On va revenir déjà sur la boule. Vous l'avez dit, elle est percée exprès. Comment vous faites? Vous y a des endroits spécialisés?
0: Dans la plupart des bowling, vous avez des joueurs de très haut niveau qui font partie d'équipes de France et qui ont fait des stages de perceurs et qui nous prennent les dimensions de la main, soit gaucher, soit droitier, bien sûr. Et ils nous percent les boules à la dimension de nos doigts et
1: de la main. Donc ça veut dire que ce sont des joueurs eux-mêmes qui ont fini par apprendre pour se débrouiller à pouvoir le faire ensuite pour les autres.
0: Voilà, il y en a beaucoup qui ont fait des stages dans d'autres bowling où il y a des professionnels, mais le bowling n'est pas professionnel, il est encore amateur. Et ce sont des gens qui, la plupart, tiennent les bowling.
1: Dans la partie loisirs, on voit que les boules, elles vont, je vais dire une bêtise, peut-être de 6 à une dizaine de kilos, si je dis pas de bêtises.
0: Voilà, c'est ça, entre 6 et 15, c'est pas des kilos, c'est des livres.
1: Donc, ce qui fait du coup tout de suite beaucoup plus léger, je sentais bien que j'étais là un petit peu lourd.
0: Voilà, et là, une boule de 15 livres, ça fait à peu près 7 kilos 5. Et après, ça dépend du gabarit de la personne qui joue. Hein,
1: bien et là, du coup, au sein du club, par exemple, en termes de poids, qu'est-ce que vous utilisez? Est-ce que vous avez différentes boules de différents poids ou est-ce que vous utilisez toujours la même?
0: Donc, pour un seul joueur, c'est toujours le même poids, normalement. Bon, après, nous avons des joueurs à 13 livres, 14 livres ou 15 livres.
1: Donc, plutôt élevé, finalement.
0: Comment?
1: Plutôt élevé, finalement.
0: Voilà, c'est ça. Parce que pour que la boule ait un impact quand elle arrive dans les quilles.
1: Donc, ça veut dire que plus la boule est lourde, plus l'impact sera élevé.
0: Élevé, voilà.
1: Au niveau des chaussures, parce que alors là, pour le coup, toutes les personnes ayant fait un jour du bowling en loisir a eu cette petite torture, petite désagréable expérience que la paire de chaussures de bowling. Qu'est-ce qu'elle apporte? Et j'imagine que vous, pour le coup, vous ne devez pas avoir les mêmes.
0: Non, nous avons des chaussures de bowling. Pour un droitier, c'est le pied gauche qui va glisser sur l'approche de la piste. Et pour un gaucher, c'est le pied droit qui va glisser sur la piste.
1: C'est-à-dire que les deux pieds ne sont pas identiques dans le revêtement?
0: Non. Soit le pied droit, c'est un revêtement normal. Et le pied gauche, il y a comme un tampon pour pouvoir glisser.
1: Qu'est-ce que ça apporte?
0: Ça apporte la souplesse. Et le geste pour rester bien en face la piste de bowling.
1: Comment est-ce qu'on s'entraîne? Déjà, on va revenir sur les règles, parce que vous avez dit que c'était quand même très codifié tout à l'heure. On voit tous un peu le principe avec les quilles qui sont mises plus ou moins en triangle, si je dis pas de bêtises.
0: Voilà.
1: Combien il y en a d'ailleurs de quilles?
0: Alors, vous avez de la quille numéro 1 jusqu'à la quille numéro 10. Donc la 1, c'est la première quille qui est face au joueur, la 7 c'est celle qui est à l'extrême gauche et la 10 c'est celle qui est à l'extrême droite.
1: Autant que possible en une seule fois.
0: En une seule fois.
1: Comment ça se travaille?
0: Comment que ça se travaille? Ça se travaille sur les pistes, vous avez des flèches. Donc vous avez plusieurs flèches et il faut d'abord viser la flèche selon le point où on est au départ et ensuite on voit la réaction de la boule. Donc si la boule rentre trop à droite, on se décale sur la droite, si elle rentre trop à gauche, on se décale sur la gauche.
1: J'imagine qu'il y a quand même une part de chance aussi dedans, quelque part.
0: De chance, oui et non. Il y a les 10% de chance, tout le reste, c'est la technique.
1: Comment vous la travaillez, votre technique? Parce que vous nous dites qu'il faut viser les flèches. Jusque-là, d'accord, pas de souci. Mais dans la réalité, c'est pas si facile. Donc comment on le travaille? Comment on s'améliore?
0: On s'améliore. Nous, au sein de notre club, nous avons un instructeur qui, lui, a suivi des stages pour l'apprentissage. Il nous gère pour se déplacer, pour pouvoir avoir toujours le même impact et toujours la même pose de la boule.
1: Qu'est-ce qui est le plus important à travailler, par exemple? Est-ce que c'est la posture du corps, l'arrivée il y a une petite ligne sur laquelle il faut s'arrêter. Est-ce que c'est le positionnement des mains? C'est quoi qui va devoir être travaillé?
0: Alors, c'est les épaules qui doivent être face à la piste et le geste, puisque c'est tous les membres qui travaillent en même temps. Donc, le geste doit être répétitif et toujours le même.
1: Et le regard, vous le projetez vers où? Parce que j'imagine que là aussi... Ah, on reste fixé sur la flèche, pas sur les quilles, finalement.
0: Non, on regarde la flèche, mais on ne regarde pas les quilles.
1: Pourquoi?
0: Parce que si on regarde les quilles, on a la tête qui n'est plus sur la piste, et la boule, on peut l'envoyer sur n'importe quelle flèche.
1: Au niveau, tout à l'heure, vous avez dit de l'équipement, est-ce qu'il y a d'autres choses? Est-ce que, hormis vos boules personnalisées, vos chaussures particulières, est-ce qu'il y a une tenue ou quelque chose qui...
0: Alors, la tenue, non, c'est une tenue de sportif. Tout est toléré sauf les jeans. Et chaque club doit avoir son maillot avec son identité sur les maillots.
1: Au niveau des adhérents, à partir de quel âge on peut commencer?
0: À partir, disons, ça dépend après de la structure de la personne. On peut commencer à partir de l'âge de 10 ans, 10, 12 ans, quoi.
1: Il faut déjà être un petit peu plus sérieux, plus cadré peut-être.
0: Voilà, il faut être un petit peu costaud quand même.
1: Comment ça se passe les entraînements? Ils ont lieu où? C'est quand?
0: Alors c'est tous les mercredis soirs, sauf pendant les périodes scolaires, les vacances scolaires. Et c'est de 19h30 à 21h30 au bowling d'Orgeval actuellement.
1: Actuellement, ça veut dire que votre envie est de vous déplacer?
0: C'est-à-dire qu'on peut très bien aller en semaine s'entraîner dans un autre bowling... Rambouillet, il suffit de téléphoner au propriétaire et il nous prépare les pistes pour pouvoir jouer de bonnes conditions.
1: On se retrouve dans quelques instants pour la seconde partie du Journal des Sports. 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
1: De retour pour la seconde partie du journal des sports et je suis toujours en compagnie de Dominique Vossella, président de la section bowling sportif de la JSLM de Mézières-sur-Seine. Dans la première partie, vous nous avez expliqué que vous ne pourriez pas jouer là tout de suite. Par exemple, vous prenez votre équipement, vous allez sur une piste, vous ne pouvez pas jouer comme ça. Il faut une préparation. Qu'est-ce que c'est?
0: Alors, c'est dans chaque bowling, vous avez un mécanicien, on appelle ça un mécanicien, qui fait l'entretien des pistes, des machines, et il va nous huiler les pistes jusqu'à telle longueur qu'on va lui demander. Et là, nous pourrons jouer dans des conditions sportives.
1: Pour quelle raison?
0: Parce que le bowling de loisir, les pistes ne sont pas huilées comme ils doivent être. puisque bon, ça a un coût au niveau huilage et au niveau machine. Donc, il les prépare, mais ce n'est pas la bonne longueur pour nous.
1: Et quelle longueur, par exemple, ça représente? Est-ce que c'est les deux tiers de la piste? Est-ce que c'est la moitié? Comment
0: Alors,
1: est-ce
0: pour nous, ça doit être, c'est du, souvent du 40 pieds, 41 pieds, 42 pieds. Donc, là, nous pouvons jouer dans des conditions idéales.
1: Et qu'est-ce que ça apporte de plus? Parce que du coup, si les boules de loisirs, on va dire, arrivent à rouler dessus, qu'est-ce qui empêche sur celles que vous avez de pouvoir fonctionner normalement?
0: Alors, dans les boules que nous avons, ce sont des boules de strike. Donc, à l'intérieur de chaque boule, vous avez un noyau. Et quand la boule est sur l'huile, elle va glisser. Et dès qu'elle va rentrer dans la partie sèche, elle va braquer pour brasser les quilles.
1: Donc, ça veut dire qu'elle va faire quoi? Qu'elle va prendre une courbe?
0: Elle va prendre une courbe qui va rentrer entre la quille 1 et 3. Là, c'est l'idéal. Et là, nous avons 80% de chances de faire un strike.
1: Ah oui, donc là, ça commence à être déjà très précis. C'est-à-dire qu'il faut, il faut vraiment cibler l'endroit ensuite, tout en visant toujours la flèche.
0: Voilà, toujours en visant la flèche et de voir la réaction dès qu'elle arrive dans les quilles.
1: Et là, c'est pareil. Pour le coup, tout à l'heure, vous me disiez, OK, la part de chance, on doit être à 10%. Mmh. Mais ensuite, quand ça tape, l'impact en lui-même, comment est-ce qu'on peut, on peut pas le prévoir finalement?
0: Non, on peut pas le prévoir, mais on sait que la boule va arriver à tel endroit et comme elle tourne, elle va brasser les quilles et toutes les quilles devraient tomber normalement si on arrive au bon endroit.
1: Comment est-ce qu'on reconnaît un bon joueur, par exemple? Même quand vous envoyez en loisir, vous vous dites, lui, s'il était au club, ce serait pas mal quand même.
0: Bah déjà, c'est son personnage, sa tenue de boule sur la piste et son comportement sur les pistes.
1: Et ça donne quoi concrètement?
0: Bah, on peut peut-être envisager une formation de joueurs avec cette personne.
1: Et qu'est-ce que vous repérez dans l'attitude de la personne? C'est quoi que vous repérez?
0: Bah, le geste surtout.
1: D'accord, la façon de se projeter déjà.
0: Voilà, c'est ça. Et de tenir la boule.
1: C'est quoi la meilleure technique pour tenir une boule?
0: La meilleure technique, donc, c'est de la tenir, d'avoir la boule dans la paume. Et qu'elle soit un peu inclinée.
1: Qu'elle touche pas totalement, qu'elle soit pas trop droite par rapport à la piste.
0: Ça, voilà, c'est ça. Il faut que la boule soit un peu inclinée. Les deux doigts qui rentrent dans les trous et le pouce qui doit être lâché au moment de la pose de la boule sur la ligne.
1: Il y a quand même beaucoup de travail pour y arriver au bout d'un moment.
0: Oui, le débutant qui va arriver, il va pas apprendre à jouer en un trimestre, il faut compter environ 6 mois.
1: C'est ce que j'allais vous demander. La marge de progression, est-ce qu'elle peut être rapide?
0: Elle peut être rapide, oui, si le joueur ou la joueuse comprennent tous les gestes et les pratiques surtout.
1: Est-ce que la mixité dans le club a une importance?
0: Oui, parce que nous avons des compétitions avec des compétitions mixtes. Donc il y a soit deux hommes, une femme, soit trois femmes. Voilà. Au club, actuellement, nous avons trois filles.
1: Comment est-ce que ça se passe, les compétitions? Comment ça se déroule?
0: Donc, vous avez une compétition au niveau départemental. Donc, c'est le département du 78 qui l'organise. Et s'il y a 20 joueurs de tout le département qui participent à la compétition, il y a à peu près entre 60 et 50% des joueurs qui seront qualifiés pour la phase régionale, donc de l'Île-de-France.
1: Comment est-ce que ça se passe pour votre club en compétition?
0: En compétition, c'est au niveau individuel et équipe de 2 ou de 3, c'est pas mal, puisque là, actuellement, nous avons un champion du 78, une troisième place également, et une sixième place, donc nous sommes tous qualifiés pour la finale qui aura lieu le 20 juin.
1: Ça montre bien que Mézières travaille dur.
0: Ah oui, on travaille dur, on veut être sur les podiums à chaque compétition.
1: Les gens, les adhérents du club, vous sentez que ce sont des vrais compétiteurs dans l'âme? Il y a vraiment l'envie d'y aller?
0: Oui, il y a l'envie de progresser, quoi, puisque les scores progressent de chaque année. Donc, on essaye de faire au mieux et d'avoir le maximum de joueurs qualifiés pour les phases finales.
1: Et vous l'avez dit, parce que c'est vrai qu'on imagine souvent que c'est un sport plutôt individuel, mais en fait, il y a aussi pas mal de compétitions en équipe.
0: Oui, il y a des compétitions en doublette, en triplette, en équipe de 5. Il y a beaucoup de mixtes aussi. Il y a beaucoup de compétitions diverses.
1: Et là, dans ces cas-là, ce sont toujours les mêmes équipes ou est-ce que les gens changent un petit peu à chaque fois Par exemple, si on prend une équipe de 3 ou une équipe de 5, est-ce que c'est toujours la même équipe de 5 qui est présentée ou est-ce que ça peut arriver que ça change?
0: Non, une équipe de... En doublette, on n'a pas le droit au remplaçant. En triplette, non plus. Après, ça dépend de l'organisation du tournoi. En équipe de 5, chez les hommes, on a le droit à des remplaçants, bien sûr, puisqu'on ne sait jamais ce qui peut arriver. Et nous sommes 7 pour 5 joueurs. Donc, celui qui n'est pas vraiment en forme... Bah, la partie suivante, il va sortir et c'est un remplaçant qui va prendre part au jeu.
1: Est-ce que vous aimeriez, vous, organiser des compétitions avec le club?
0: Oui, mais bon, c'est très, très complexe à organiser et on n'a pas les moyens financiers.
1: Et le temps peut-être?
0: Le temps, on pourra peut-être le trouver, mais nous n'avons pas le bowling pour le faire.
1: C'est vrai qu'il y a aussi cette notion, il faut pouvoir trouver, vous le disiez, à proximité, il faut pouvoir... C'est quelque chose dans le temps que vous aimeriez voir, par exemple, plus d'adhérents au sein du club? Vous aimeriez devenir un gros club, par exemple?
0: Non, on veut rester un petit club familial. Déjà, comme nous sommes, comme certaines saisons, nous étions entre 20 et 22, c'était bien. Mais bon, après les grosses structures, il faut pouvoir avoir l'encadrement et puis les finances pour aller de l'avant.
1: En parlant d'encadrement, qui est-ce qui vous donne les cours? Vous avez parlé tout à l'heure d'un entraîneur.
0: Oui, tous les stages au niveau du comité départemental et qui est présent tous les mercredis soirs pour nous apporter des meilleures conditions de gestes et de jeu.
1: Pour s'inscrire, est-ce qu'il faut attendre septembre, par exemple, qu'on sait que c'est traditionnellement le moment des inscriptions de rentrée, ou est-ce qu'on peut s'inscrire n'importe quand au sein du club?
0: Bah, disons que là, on entame le dernier trimestre de la saison. Donc, c'est un peu compliqué de faire des inscriptions maintenant. Au mois de septembre, début septembre, il y a le forum sur Mézières-sur-Seine et là, on procède aux inscriptions. Mais on peut s'inscrire en cours d'année, bien sûr.
1: On peut venir essayer, voir, découvrir un peu avant.
0: La première séance est gratuite. Donc, et là, après, on pourra vous dire s'il y a possibilité de faire de la progression.
1: Parce qu'après, il faut aussi poser, j'imagine, à la cohésion du groupe, que ça puisse compléter peut-être aussi le reste des équipes.
0: Oui, tout à fait. Oui. Il faut une bonne organisation. Et puis là, on fait le nécessaire pour apporter un plus aux nouveaux adhérents.
1: Donc voilà, n'hésitez pas à venir découvrir cette section bowling sportif, le bowling club de l'AJSLM de Mézières-sur-Seine. Dominique Vossella, je rappelle que vous êtes donc le président de cette section de bowling sportif. Merci beaucoup d'être venu nous présenter votre club. Cette émission est à présent terminée. Vous pouvez la retrouver en podcast sur notre site internet bpmlaradio.com. Quant à moi, je vous dis à très vite sur BPM pour une nouvelle émission.
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0: 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Il est 13h.
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2: Bonjour à tous. Les loges en Josas a été le théâtre d'un incendie spectaculaire vendredi soir. Le panache de fumée noire était visible à des kilomètres à la ronde et même depuis Paris. Un important incendie s'est déclaré vendredi soir sur un site industriel. Le sinistre s'est déclaré vers 19h15 dans la zone d'activité du Trou Salé à la lisière d'un quartier pavillonnaire, ont indiqué les pompiers yvelinois. Au moins 2300 m² sur les 2800 des bâtiments ont été détruits. Le sinistre concerne 3 bâtiments imbriqués abritant plusieurs entreprises. Une centaine de pompiers ont dû être mobilisés, appuyés de 36 véhicules et 6 lance-eaux. Les dégâts matériels sont conséquents. L'incendie va entraîner nécessairement une période de chômage technique pour les locataires affectés. Sur les 2800 m² du site, environ 500 m² ont pu être préservés par les sapeurs-pompiers, ce qui correspond à des bureaux d'une entreprise de gestion de déchets et une zone occupée par un antiquaire, a expliqué le CODIS 78, qui a précisé toutefois qu'aucune évacuation n'a été nécessaire et aucune fuite de produits chimiques dangereux n'a été constatée. Le site est constitué d'un ensemble de 3 bâtiments en forme de U, loués à 9 locataires. Parmi une entreprise de location de matériel de décoration, une autre spécialisée dans la collecte et le tri des déchets de bureau, ainsi qu'une société de menuiserie. Les pompiers ont ensuite dû poursuivre le lendemain avec l'extraction des foyers résiduels pour sécuriser totalement le site qui est à proximité d'une zone pavillonnaire. Émeute pour la sortie d'une nouvelle montre Swatch à Parly 2. Très tôt samedi, vers 6h du matin, les policiers sont intervenus au centre commercial Parly 2 au Chêne-et-Rocancourt pour disperser plusieurs centaines de personnes qui auraient forcé une des portes. Les forces de l'ordre ont dû faire usage de gaz lacrymogène pour parvenir à leur fin et conduire les clients vers la sortie. Tous venaient pour la vente de la nouvelle montre Swatch, une opération organisée conjointement dans plusieurs villes de France, que ce soit à Paris, Toulouse, Deauville, Marseille ou encore Cannes, et qui a parfois donné lieu à des scènes, comme au Chêne-et-Rocancourt, de débordement. Tous étaient venus pour le lancement de cette montre vendue à partir de 385 €, fruit de la collaboration Swatch et Audemars Piguet, annoncée sur les réseaux sociaux par la marque suisse. Ils convoitaient un des 8 modèles imaginés avec l'horloger suisse de luxe. Parmi ses clients, des passionnés de montres, mais aussi d'autres désireux de faire du business. Swatch a finalement annoncé en milieu de matinée annuler la vente et fermer la boutique toute la journée, comme pour d'autres en France. À Paris, la foule n'a pas empêché l'événement de se tenir sur l'avenue des Champs-Élysées. Mais sur place depuis 48 heures, l'attroupement est tel que des policiers ont été obligés de sécuriser les lieux. L'exposition Office de tourisme du Val-Fouré est à retrouver au musée de l'Hôtel-Dieu jusqu'au 31 août à Mantes-la-Jolie. Avec cette exposition soutenue par la commune, les habitants et les artistes redonnent vie à ce territoire. À travers un dialogue entre archives photographiques, portraits de figures locales et créations contemporaines audacieuses, l'exposition détourne les codes de communication touristique pour écrire les pages oubliées du guide de Mantes-la-Jolie. Des artistes différents sur ce projet, Saïd Baïj, natif du quartier des écrivains, musicien, poète, dialoguiste ou encore metteur en scène. Son travail mêle l'univers de l'art et du socio-culturel, ainsi que l'histoire de France et l'immigration. Rachida Kiyaou, également natif du quartier des écrivains, réalisateur et artiste visuel. Le travail se situe à la croisée de la photographie, du cadrage et de la création multimédia. Et Maxime Raffar, qui est un artiste plasticien, diplômé de l'École des Beaux-Arts de Paris. Il explore plus particulièrement les possibilités de l'intelligence artificielle appliquée à la création. En 2024, le musée de l'Hôtel-Dieu lui avait d'ailleurs commandé un ensemble d'œuvres présentées dans le cadre de l'exposition Sneakers. Office de tourisme du Val-Fouré, c'est une exposition à ne pas manquer à l'Hôtel-Dieu de Mantes-la-Jolie jusqu'à fin août.
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2: Mantes-la-Jolie organise la fête de la nature dès demain et jusqu'au 25 mai, comme nous le présente Aline Wary, chargée des publics au service Archives, Patrimoine et Fonds Anciens.
3: C'est un événement national. On fête cette année la 20e édition et donc c'est l'occasion pour la ville de Mantes-la-Jolie de valoriser le patrimoine naturel de la commune à travers diverses actions qui sont mises en place donc tout le week-end. Ça va se dérouler principalement donc le 23 et le 24 mai, mais ça va commencer à partir du 20. On va pouvoir retrouver deux expositions donc qui sont mises en place à cette occasion. l'occasion, donc Éclat de nature, qui sont des aquarelles d'Ariane Caffery. L'exposition a commencé donc le 2 mai et sera visible au musée. Pouvoir retrouver deux expositions donc qui sont mises en place à cette occasion, donc Éclat de nature, qui sont des aquarelles d'Ariane Caffery. L'exposition a commencé donc le 2 mai et sera visible au musée de l'Hôtel-Dieu jusqu'à la fin du mois de mai. On aura une deuxième exposition qui

0: pratiques individuelles. Donc on travaille avec diverses associations du territoire, mais également des services de la ville. Donc on va retrouver la Ligue de protection des oiseaux, par exemple, Éco-Nature, la SESNMV qui est bien connue des habitants du Mantois. Et on aura la possibilité en fait de découvrir les espèces qui vivent sur la commune, d'aller directement au contact de la nature, et c'est un moyen donc pour les habitants de la ville de Mantes-la-Jolie et des environs également d'apprendre à connaître leur territoire et de le valoriser, de le protéger.
1: Différents ateliers sont au programme de la fête de la nature.
0: On va pouvoir découvrir le métier de jardinier avec une association donc qui est les jardiniers du Val de Seine qui vont être présents sur plusieurs jours. Donc ça c'est un atelier où il y a déjà pas mal d'inscrits. Donc il va falloir pour le public qui souhaite en tout cas s'initier, ne pas hésiter à prendre contact dès à présent. On va pouvoir également découvrir les traces des mammifères qui vivent notamment à la butte verte. Il y a aussi l'association Antenna 78 qui va intervenir au musée pour faire découvrir les rapaces nocturnes. Par exemple, les chouettes effraies, mais pas que. Et on va avoir aussi la possibilité de créer des petites histoires, des contes en lien avec la nature. Donc ça se déroulera à la médiathèque du Hamel.
1: Et pour sensibiliser les enfants, un livret jeu est mis à disposition.
0: C'est un livret jeu qui est à disposition du public, principalement donc des familles, gratuitement, à l'accueil du musée de l'Hôtel Dieu, qui permet de découvrir en autonomie les espèces présentes sur le territoire, vraiment sur l'ensemble de la commune. Alors je ne l'ai pas précisé, mais ça concerne tous les quartiers. Donc ça va être le centre-ville, Gassicourt et le Val-Fouré.
1: Une fête de la nature issue de nombreux partenariats.
0: On a la volonté de travailler vraiment avec plusieurs services, en fait tous les services de la ville qui souhaitent en tout cas s'impliquer pour la fête de la nature, puisqu'on n'est pas les seuls en fait finalement à connaître le territoire et à vouloir le valoriser. Et ce qui est intéressant, c'est que dans le cadre de la fête de la nature, il est possible d'obtenir des labels. Il y a différents labels. Donc par exemple, le label événement officiel. On a également le label événement associé. Et ça, c'est très important puisque pour les différentes activités, on a réussi à en obtenir quelques-uns. Et ça permet également de montrer qu'on fait des choses concrètes et qui sont reconnues donc, par la fête de la nature. Ces labels, ils servent à montrer que les actions se déroulent concrètement vraiment en extérieur au contact de la nature, puisqu'il y a une charte aussi que l'on doit respecter pour pouvoir obtenir en fait ces labels. Il y a des critères.
1: Retrouvez l'intégralité du planning de la fête de la nature sur le site de mantes-la-jolie.fr.
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4: Bonjour à tous, c'est l'heure de faire un point sur la météo du jour. L'après-midi et la soirée seront pluvieuses dans le Mantois. Les températures seront comprises entre 14 et 16 degrés. Les rafales de vent pourront quant à elles atteindre les 45 km/h. Bon après-midi à l'écoute de BPM.

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1: Bonjour et bienvenue dans votre rubrique emploi. On recherche un préparateur ou une préparatrice de véhicules neufs et occasions à Mantes-la-Ville pour un CDI de 35 heures par semaine. Vos missions seront les suivantes: réparation esthétique des véhicules neufs et d'occasion avant leur mise à disposition à la clientèle, nettoyage complet intérieur et extérieur des véhicules, réception des véhicules neufs en provenance du transporteur, mise à la route des véhicules neufs ou encore contrôle de l'état général du véhicule et remonter des éventuelles anomalies. Pour plus de renseignements, consultez l'offre numéro 22 28 97 8 sur le site internet www.francetravail.fr. Bonne continuation à l'écoute des programmes de BPM.
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1: Et bienvenue sur BPM. Si vous venez de nous rejoindre, c'est l'heure de vous parler cinéma. Et aujourd'hui, nous allons vous parler d'un film à l'affiche de votre cinéma, Le Diable s'habille en Prada 2. Miranda, Andy, Emily et Nigel replongent dans l'univers impitoyable et glamour du magazine Runway et des rues new-yorkaises où l'élégance est une arme redoutable.
2: Runway. Ce n'est pas seulement un magazine. C'est une icône mondiale. Une route sinueuse qui nous réunit à nouveau.
3: Bonjour.
2: Tiens, tiens, regardez un peu ce que l'armée du salut nous ramène.
3: Pardon. Qui est-ce? Vous la connaissez? Je la connais?
4: Je suis Andy Sachs. Andrea.
2: C'était l'une de vos Emily.
3: Une de mes quoi?

0: C'est une hallucination.
1: Ça va, Émilie?
2: Vous la connaissez aussi?
0: On travaillait à Runway au même moment, Miranda.
2: Vraiment? Mais où étais-je?
0: Tu veux commencer par quoi?
1: Je suis la nouvelle rédac chef de Runway.
0: Non, c'est pas vrai.
2: Si, et on en est tous ravis.
0: C'est drôle, je trouve que tu as changé. Tu as beaucoup plus confiance en toi. En revanche, tes sourcils n'ont pas changé.
3: Un film à retrouver à l'affiche de votre méga CGR de Mantes-la-Jolie. Excellente journée à l'écoute des programmes de BPM.
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1: Bonjour à tous. Jusqu'au 19 juin, participez au prix des lecteurs du réseau Lire en boucle. Il s'agit d'un prix de roman de littérature française et contemporaine. Il est décerné par les lecteurs inscrits dans l'une des 7 bibliothèques du réseau intercommunal Lire en boucle sur le territoire de la CCPIF. Les titres de la sélection sont mis à disposition des lecteurs adultes et circulent entre les bibliothèques du réseau. Une fois inscrit au prix dans la bibliothèque de votre choix, vous vous engagez à lire les 4 livres sélectionnés, à respecter le délai habituel et maximum de 3 semaines de prêt, sans prolongation possible, pour faciliter la circulation des romans et à voter pour votre ouvrage préféré. Les livres ont été sélectionnés par les bibliothécaires professionnels et bénévoles du réseau. Mantes-la-Jolie devient le terrain de jeu de toutes les générations avec Mantes-la-Ludique, un festival gratuit dédié aux jeux de société les 6 et 7 juin prochains. Avis aux stratèges, rêveurs, bâtisseurs de royaumes, lanceurs de dés et amateurs de belles parties, Mantes-la-Ludique revient pour une prochaine édition placée sous le signe du jeu, de la convivialité et de la découverte. Pensé comme un rendez-vous accessible à toutes et à tous, l'événement est organisé par le Royaume des Jeux en partenariat avec Cœur de Mantes. L'objectif, offrir un grand moment ludique, familial et intergénérationnel où chacun peut trouver sa table, son univers et son aventure. Les enfants profiteront d'espaces spécialement conçus pour eux avec des jeux adaptés et de nombreuses animations. Les ados et les adultes, quant à eux, pourront explorer un large choix de jeux, jeux de plateau, jeux de cartes ou encore jeux de rôle, jeux de figurines, dont l'univers Warhammer, sans oublier des prototypes à tester en avant-première. À l'extérieur, le festival prendra des airs de grande cour de récréation avec des jeux en bois, des jeux d'adresse, des balades en poney, des initiations au cirque et bien d'autres découvertes. De quoi faire jouer les mains, les jambes et les imaginaires. Mantes-la-Ludique sera aussi un lieu de rencontre avec des auteurs de jeux, des éditeurs et des créateurs. Le public pourra découvrir des projets en développement, donner son avis mais aussi soutenir celles et ceux qui inventent les jeux de demain. Grande nouveauté pour cette première édition, un tournoi Lorcana réunira jusqu'à 64 participants avec de nombreux lots à emporter. Une belle occasion de tenter sa chance, de viser le trophée et d'entrer dans l'histoire du festival comme premier vainqueur. Une offre de restauration sera proposée sur place.
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1: Bonjour à tous. À l'espace culturel Le Chapelain, une exposition itinérante du Centre Pompidou, Lanterna Magica, qui vous plonge aux origines du cinéma. Cette exposition invite le public à découvrir la lanterne magique, ancêtre du cinéma qui projetait autrefois des images peintes sur verre à la lueur d'une flamme, émerveillant ainsi petits et grands. À travers un parcours poétique et ludique, Lanterna Magica plonge les visiteurs dans un univers où la lumière transforme les images en récits animés. Entre ombre et projection, l'exposition permet de comprendre comment sont nées les premières formes de narration visuelle et comment la lumière donne vie aux histoires. Une expérience immersive à vivre en famille, accessible dès 6 ans jusqu'au 13 juin. Autour de l'exposition, des ateliers Lanterna Magica sont proposés pour s'initier à la création d'images en mouvement et à l'art de raconter des histoires grâce à la lumière. Ces ateliers sont gratuits sur réservation auprès du Chapelain. Venez rencontrer l'auteur d'origine yvelinoise, Diane McEvoy, samedi à la librairie Tonynx de Mantes-la-Jolie. La romancière a sorti son premier roman, Moi, Anaïs Berg, et a obtenu le prix du roman de l'été. Anaïs Berg est une petite amie attentionnée, une voisine souriante et une professeure respectée. Elle mène à Liverpool une vie tranquille. Un jour, dans la foule, elle aperçoit une silhouette qui fait douloureusement écho à un passé bien enfoui. Sans doute du surmenage, puis elle a la sensation d'être suivie. Elle se raisonne, mais sort de moins en moins de chez elle. Sa maison, son cocon. Où ses vêtements changent de place, où une playlist se lance toute seule, cherche-t-on à la rendre folle, mais quand les menaces se font directes, Anaïs comprend. Quelqu'un sait, et le piège est en train de se refermer doucement sur elle. Ce thriller a reçu le prix du roman de l'été 2026, décerné par City Edition, le magazine Cosmopolitan, les éditions J'ai lu et Lidzi. Diane McEvoy sera en dédicace à la librairie Tonynx, samedi, de 10h à 13h et de 15h à 18h. Très bonne journée à l'écoute de BPM.
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1: Bonjour et bienvenue sur la rubrique emploi. 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
1: Bonjour à tous. Pendant tout le mois de mai, retrouvez l'exposition temporaire Éclat de nature lors de la fête de la nature au musée de l'Hôtel Dieu à Mantes-la-Jolie. L'exposition met en valeur différents aspects de la faune, de la flore et des paysages observables tant dans l'environnement immédiat des visiteurs que dans des tableaux de Maximilien Luce conservés au musée. La technique aquarelliste contemporaine d'Ariane Gaffiuri et les multiples disciplines explorées par Luce offrent au public un univers esthétique riche et inédit. Retrouvez à l'Épône l'exposition Grosse bêtise, mode d'emploi. L'exposition interactive Grosse bêtise, mode d'emploi permet d'expliquer les techniques de la bande dessinée à travers des jeux accessibles aux plus jeunes. Avec Suzy, l'héroïne de Petite souris Grosse bêtise, une petite fille comme les autres dont les dents n'ont pas commencé à tomber. Les enfants jouent, dessinent, manipulent en apprenant les bases de la création d'une BD grâce à des images aimantées, des zones à colorier au feutre effaçable directement sur les panneaux. L'exposition est pour tout public et l'entrée est libre. Elle est à retrouver tout le mois de mai à la médiathèque Pierre Amouroux d'Épône. À très vite sur BPM.
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1: Bonjour et bienvenue dans votre rubrique emploi. On recherche un ou une gestionnaire de commandes et approvisionnement à Épône pour un CDI de 35 heures par semaine. Vous jouerez un rôle essentiel dans la sécurisation des flux, la gestion des stocks et le respect des engagements contractuels clients et fournisseurs. En lien permanent avec les fournisseurs, les plateformes logistiques et les équipes internes, vous serez garant de la disponibilité des produits, du respect des délais et des contraintes contractuelles. Pour plus de renseignements, consultez l'offre numéro 22 46 83 5 sur le site internet www.francetravail.fr. Bonne continuation à l'écoute des programmes de BPM.
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1: Bienvenue dans votre rubrique Les personnalités des Yvelines. Aujourd'hui, Victor Hugo. Victor Hugo, né le 12 octobre 1802 à Besançon d'un père général d'Empire. À 14 ans, il écrit « Je veux être Chateaubriand ou rien ». Ses premières odes, remarquées par Louis XVIII, qui lui versera une pension, sont écrites à 19 ans. Le 12 octobre 1822, il épouse une amie d'enfance, Adèle Fouché, qui lui donnera 5 enfants. La perte dramatique de sa première fille, Léopoldine, en 1843, l'affectera profondément. Il forme avec quelques écrivains le Cénacle, foyer du romantisme, dont il devient bientôt le chef de file avec Gérard de Nerval et Théophile Gautier. La présentation d'Hernani à la Comédie-Française en 1829 donne lieu à un affrontement violent entre les romantiques, les jeunes France et les classiques. Après Notre-Dame de Paris, son premier roman historique publié en 1831 et dont le succès est immédiat, il publie Lucrèce Borgia. Lors de la première, il tombe amoureux de l'une des jeunes comédiennes, Juliette Drouet. Cet amour dure 50 ans. Plusieurs villes et villages des Yvelines conservent la mémoire du grand écrivain. Victor Hugo s'arrête en effet souvent à Montfort-l'Amaury chez son ami le poète Saint-Valery lorsqu'il se rend à Dreux pour y retrouver sa future épouse Adèle Fouché. En 1825, il compose l'ode aux ruines de Montfort-l'Amaury à la demande de la mère de son ami. En 1834, comme il le fait depuis 6 ans, il installe sa famille pour l'été au château des Roches à Bièvre où son ami Bertin, directeur du journal Les Débats, passe ses vacances. Mais cette année-là, il loue également une chambre à 4 km de là, à Jouy-en-Josas, pour Juliette Drouet, sa maîtresse depuis 18 mois. Ils se retrouvent au bois de l'Homme Mort. Le 8 septembre 1834, Léopoldine fait sa première communion dans l'église Sainte-Croix de Fourqueux, et en 1836, il s'installe avec sa famille dans ce même village, rue de Saint-Nom. En 1841, il est élu à l'Académie française. Il entame alors une carrière politique comme républicain et condamne le coup d'État du 2 décembre 1851. Condamné à l'exil en Belgique, il écrit Les Châtiments, Les Contemplations et Les Misérables. Il rentre en France en 1870 où il est accueilli triomphalement. Le 22 mai 1885, Victor Hugo s'éteint, victime d'une congestion pulmonaire. 2 millions de personnes l'accompagnent au Panthéon lors de funérailles nationales.
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1: Bonjour à tous. Jusqu'au 19 juin, participez au prix des lecteurs du réseau Lire en boucle. Il s'agit d'un prix de roman de littérature française et contemporaine. Il est décerné par les lecteurs inscrits dans l'une des 7 bibliothèques du réseau intercommunal Lire en boucle sur le territoire de la CCPIF. Les titres de la sélection sont mis à disposition des lecteurs adultes et circulent entre les bibliothèques du réseau. Une fois inscrit au prix dans la bibliothèque de votre choix, vous vous engagez à lire les 4 livres sélectionnés, à respecter le délai habituel et maximum de 3 semaines de prêt, sans prolongation possible, pour faciliter la circulation des romans et à voter pour votre ouvrage préféré. Les livres ont été sélectionnés par les bibliothécaires professionnels et bénévoles du réseau. Mantes-la-Jolie devient le terrain de jeu de toutes les générations avec Mantes-la-Ludique, un festival gratuit dédié aux jeux de société les 6 et 7 juin prochains. Avis aux stratèges, rêveurs, bâtisseurs de royaumes, lanceurs de dés et amateurs de belles parties, Mantes-la-Ludique revient pour une prochaine édition placée sous le signe du jeu, de la convivialité et de la découverte. Pensé comme un rendez-vous accessible à toutes et à tous, l'événement est organisé par le Royaume des Jeux en partenariat avec Cœur de Mantes. L'objectif, offrir un grand moment ludique, familial et intergénérationnel où chacun peut trouver sa table, son univers et son aventure. Les enfants profiteront d'espaces spécialement conçus pour eux avec des jeux adaptés et de nombreuses animations. Les ados et les adultes, quant à eux, pourront explorer un large choix de jeux, jeux de plateau, jeux de cartes ou encore jeux de rôle, jeux de figurines, dont l'univers Warhammer, sans oublier des prototypes à tester en avant-première. À l'extérieur, le festival prendra des airs de grande cour de récréation avec des jeux en bois, des jeux d'adresse, des balades en poney, des initiations au cirque et bien d'autres découvertes. De quoi faire jouer les mains, les jambes et les imaginaires. Mantes-la-Ludique sera aussi un lieu de rencontre avec des auteurs de jeux, des éditeurs et des créateurs. Le public pourra découvrir des projets en développement, donner son avis mais aussi soutenir celles et ceux qui inventent les jeux de demain. Grande nouveauté pour cette première édition, un tournoi Lorcana réunira jusqu'à 64 participants avec de nombreux lots à emporter. Une belle occasion de tenter sa chance, de viser le trophée et d'entrer dans l'histoire du festival comme premier vainqueur. Une offre de restauration sera proposée sur place.
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0: 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Il est 16h. 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
1: Bonjour à tous. L'exposition Office du tourisme du Val-Fauré est à retrouver au musée de l'Hôtel-Dieu jusqu'au 31 août. Avec cette exposition soutenue par la ville de Mantes-la-Jolie, les habitants et les artistes redonnent vie à ce territoire. À travers un dialogue entre archives, photographiques, portraits de figures locales et créations contemporaines audacieuses, l'exposition détourne les codes de la communication touristique pour écrire les pages oubliées du guide de Mantes-la-Jolie. Des artistes différents sur ce projet, Saïd Baïj, natif du quartier des Écrivains, est musicien, poète, dialoguiste et metteur en scène. Son travail mêle l'univers de l'art et du socioculturel, ainsi que l'histoire de France et de l'immigration. Rachid Akiaou, également natif du quartier des Écrivains, est un réalisateur et artiste visuel dont le travail se situe à la croisée de la photographie, du cadrage et de la création multimédia. Et Maxime Raffard est artiste plasticien, diplômé de l'École des Beaux-Arts de Paris. Il explore plus particulièrement les possibilités de l'intelligence artificielle appliquée à la création. En 2024, le musée de l'Hôtel-Dieu lui avait commandé un ensemble d'œuvres présentées dans le cadre de l'exposition Sneakers. Office de tourisme du Val-Fauré, une exposition à ne pas manquer à l'Hôtel-Dieu de Mantes-la-Jolie. Venez rencontrer l'auteur d'origine yvelinoise Diane McEvoy samedi à la librairie Toninx de Mantes-la-Jolie. La romancière a sorti son premier roman, Moi, un iceberg, et a obtenu le prix du roman de l'été. Anaïs Berg est une petite amie attentionnée, une voisine souriante et une professeure respectée. Elle mène à Liverpool une vie tranquille. Un jour, dans la foule, elle aperçoit une silhouette qui fait douloureusement écho à un passé bien enfoui. Sans doute du surmenage, puis elle a la sensation d'être suivie. Elle se raisonne, mais sort de moins en moins de chez elle. Sa maison, son cocon. Où ses vêtements changent de place, où une playlist se lance toute seule, cherche-t-on à la rendre folle, mais quand les menaces se font directes, Anaïs comprend. Quelqu'un sait et le piège est en train de se refermer doucement sur elle. Ce thriller a reçu le prix du roman de l'été 2026, décerné par City Edition, le magazine Cosmopolitan, les éditions J'ai lu et Lidzi. Diane McEvoy sera en dédicace à la librairie Toninx, samedi, de 10h à 13h et de 15h à 18h. Très bonne journée à l'écoute de BPM.
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1: Bonjour et bienvenue sur la rubrique emploi. 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

0: cinéma.
1: Et bienvenue sur BPM. Si vous venez de nous rejoindre, c'est l'heure de vous parler cinéma. Et aujourd'hui, nous allons vous parler d'un film à l'affiche de votre cinéma, Le Diable s'habille en Prada 2. Miranda, Andy, Emily et Nigel replongent dans l'univers impitoyable et glamour du magazine Runway et des rues new-yorkaises où l'élégance est une arme redoutable.
2: Runway. Ce n'est pas seulement un magazine. C'est une icône mondiale. Une route sinueuse qui nous réunit à nouveau.
3: Bonjour.
2: Tiens, tiens, regardez un peu ce que l'armée du salut nous ramène.
3: Pardon. Qui est-ce? Vous la connaissez? Je la connais.
4: Je suis Andy Sachs. Andrea.
2: C'était l'une de vos Émilies.
3: Une de mes quoi?

0: C'est une hallucination.
1: Ça va, Émilie?
2: Vous la connaissez aussi?
0: On travaillait à Runway au même moment, Miranda.
2: Vraiment? Mais où étais-je?
0: Tu veux commencer par quoi?
1: Je suis la nouvelle rédac-chef de Runway.
0: Non, c'est pas vrai.
2: Si, et on en est tous ravis.
0: C'est drôle, je trouve que tu as changé. Tu as beaucoup plus confiance en toi. En revanche, tes sourcils n'ont pas changé.
3: Un film à retrouver à l'affiche de votre méga CGR de Mantes-la-Jolie. Excellente journée à l'écoute des programmes de BPM.
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1: Bonjour et bienvenue dans votre rubrique emploi. On recherche un coordinateur ou une coordinatrice qualité production à Mantes-la-Jolie pour un CDI de 35 heures par semaine. Vos missions seront les suivantes: piloter la gestion des incidents clients et organiser les actions de sécurisation des stocks, analyser les non-conformités internes et proposer des solutions adaptées en collaboration avec les équipes production, ou encore assurer la formation des équipes aux consignes qualité et promouvoir une culture qualité au sein de l'atelier. Pour plus de renseignements, consultez l'offre numéro 22 46 36 5 sur le site internet www.francetravail.fr. Bonne continuation à l'écoute des programmes de BPM.

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1: Bonjour à tous. Découvrez Cirque en famille au chapiteau repère des contraires de Limay. Envie de passer un moment ludique et unique en famille, le chapiteau repère des contraires ouvre ses portes pour découvrir les arts du cirque. Jonglage, acrobatie, équilibre, petits et grands sont invités à tester leurs talents et à créer des souvenirs mémorables les 22, 23 et 24 mai, puis les 11 et 13 juin. Venez vivre la magie du cirque dans une ambiance conviviale et pleine de rire. Cirque en famille est gratuit sur inscription. Retrouvez toutes les informations sur le site internet de la ville de Limay. En lien avec la revue Dada, revue de référence pour découvrir l'art en famille, venez découvrir l'univers d'un artiste ou d'un courant à la médiathèque Louis Aragon de Mantes-la-Jolie. Le 3 juin de 16h à 17h30, un atelier où les enfants appréhendent des techniques différentes et originales qui peuvent aller au-delà du dessin, de la peinture ou du modelage. Carte à gratter, pochoir à la bombe ou encore tampon de légumes. Au programme pour cet atelier, origami d'été. Avec les ateliers Dada, pas de à la manière de, les enfants s'approprient l'univers d'un artiste en laissant s'exprimer leur créativité avec les outils mis à disposition. Les places étant limitées, pensez à vous inscrire auprès de la médiathèque. Très bonne journée à l'écoute des programmes de BPM.
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0: est 18h.
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2: Bonjour à tous. Les loges en Josas a été le théâtre d'un incendie spectaculaire vendredi soir. Le panache de fumée noire était visible à des kilomètres à la ronde et même depuis Paris. Un important incendie s'est déclaré vendredi soir sur un site industriel. Le sinistre s'est déclaré vers 19h15 dans la zone d'activité du Trou Salé à la lisière d'un quartier pavillonnaire, ont indiqué les pompiers yvelinois. Au moins 2300 mètres carrés sur les 2800 des bâtiments ont été détruits. Le sinistre concerne trois bâtiments imbriqués abritant plusieurs entreprises. Une centaine de pompiers ont dû être mobilisés, appuyés de 36 véhicules et 6 lance à eau. Les dégâts matériels sont conséquents. L'incendie va entraîner nécessairement une période de chômage technique pour les locataires affectés. Sur les 2800 mètres carrés du site, environ 500 mètres carrés ont pu être préservés par les sapeurs-pompiers, ce qui correspond à des bureaux d'une entreprise de gestion de déchets et une zone occupée par un antiquaire, a expliqué le CODIS 78, qui a précisé toutefois qu'aucune évacuation n'a été nécessaire et aucune fuite de produits chimiques dangereux n'a été constatée. Le site est constitué d'un ensemble de trois bâtiments en forme de U, loués à 9 locataires. Parmi une entreprise de location de matériel de décoration, une autre spécialisée dans la collecte et le tri des déchets de bureau, ainsi qu'une société de menuiserie. Les pompiers ont ensuite dû poursuivre le lendemain avec l'extraction des foyers résiduels pour sécuriser totalement le site qui est à proximité d'une zone pavillonnaire. Émeute pour la sortie d'une nouvelle montre Swatch à Parly 2. Très tôt samedi, vers 6h du matin, les policiers sont intervenus au centre commercial Parly 2 au Chêne-et-Rocancourt pour disperser plusieurs centaines de personnes qui auraient forcé une des portes. Les forces de l'ordre ont dû faire usage de gaz lacrymogène pour parvenir à leur fin et conduire les clients vers la sortie. Tous venaient pour la vente de la nouvelle montre Swatch, une opération organisée conjointement dans plusieurs villes de France, que ce soit à Paris, Toulouse, Deauville, Marseille ou encore Cannes, et qui a parfois donné lieu à des scènes, comme au Chêne-et-Rocancourt, de débordement. Tous étaient venus pour le lancement de cette montre vendue à partir de 385 €, fruit de la collaboration Swatch et Audemars Piguet, annoncée sur les réseaux sociaux par la marque suisse. Ils convoitaient un des 8 modèles imaginés avec l'horloger suisse de luxe. Parmi ses clients, des passionnés de montres, mais aussi d'autres désireux de faire du business. Swatch a finalement annoncé en milieu de matinée annuler la vente et fermer la boutique toute la journée, comme pour d'autres en France. À Paris, la foule n'a pas empêché l'événement de se tenir sur l'avenue des Champs-Élysées. Mais sur place depuis 48 heures, l'attroupement est tel que des policiers ont été obligés de sécuriser les lieux. L'exposition Office de tourisme du Val-Fouré est à retrouver au musée de l'Hôtel-Dieu jusqu'au 31 août à Mantes-la-Jolie. Avec cette exposition soutenue par la commune, les habitants et les artistes redonnent vie à ce territoire. À travers un dialogue entre archives photographiques, portraits de figures locales et créations contemporaines audacieuses, l'exposition détourne les codes de communication touristique pour écrire les pages oubliées du guide de Mantes-la-Jolie. Des artistes différents sur ce projet, Saïd Baïj, natif du quartier des écrivains, musicien, poète, dialoguiste ou encore metteur en scène. Son travail mêle l'univers de l'art et du socio-culturel, ainsi que l'histoire de France et l'immigration. Rachida Kiyaou, également natif du quartier des écrivains, réalisateur et artiste visuel. Le travail se situe à la croisée de la photographie, du cadrage et de la création multimédia. Et Maxime Raffard, qui est un artiste plasticien, diplômé de l'École des Beaux-Arts de Paris. Il explore plus particulièrement les possibilités de l'intelligence artificielle appliquée à la création. En 2024, le musée de l'Hôtel-Dieu lui avait d'ailleurs commandé un ensemble d'œuvres présentées dans le cadre de l'exposition Sneakers. Office de tourisme du Val-Fouré, c'est une exposition à ne pas manquer à l'Hôtel-Dieu de Mantes-la-Jolie jusqu'à fin août.
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2: Mantes-la-Jolie organise la fête de la nature dès demain et jusqu'au 25 mai, comme nous le présente Aline Noiry, chargée des publics au service Archives, Patrimoine et Fonds Anciens.
3: C'est un événement national. On fête cette année la 20e édition et donc c'est l'occasion pour la ville de Mantes-la-Jolie de valoriser le patrimoine naturel de la commune à travers diverses actions qui sont mises en place donc tout le week-end. Ça va se dérouler principalement donc le 23 et le 24 mai, mais ça va commencer à partir du 20. On va pouvoir retrouver deux expositions donc qui sont mises en place à cette occasion, donc Éclat de nature. Ce sont des aquarelles d'Ariane Caffery. L'exposition a commencé donc le 2 mai et sera visible au musée de l'Hôtel-Dieu jusqu'à la fin du mois de mai. On aura une deuxième exposition qui est Le Mantois sauvage. Donc ce sont des photographies de Nicolas Dubois, qui est photographe et écologue manté. L'exposition se déroulera en plein air sur trois lieux. Donc il y aura le square Brieussel, derrière la mairie du centre-ville, le jardin de Simple, au pied de la collégiale, et également la ferme pédagogique, où il y aura quelques photos à découvrir avec diverses espèces du territoire, de Mantes-la-Jolie et du Mantois également. Parallèlement, on va retrouver plusieurs activités pour tous les types de publics. On va travailler aussi avec les scolaires, mais également pour le public individuel. Donc on travaille avec diverses associations du territoire, mais également des services de la ville. Donc on va retrouver la Ligue de protection des oiseaux, par exemple, Éco-Nature, la SESNMV, qui est bien connue des habitants du Mantois. Et on aura la possibilité, en fait, de découvrir les espèces qui vivent sur la commune, d'aller directement au contact de la nature, et c'est un moyen donc pour les habitants de la ville de Mantes-la-Jolie et des environs également d'apprendre à connaître leur territoire et de le valoriser, de le protéger.
2: Différents ateliers sont au programme de la fête de la nature.
3: On va pouvoir découvrir le métier de jardinier avec une association donc qui est les jardiniers du Val-de-Seine, qui vont être présents sur plusieurs jours. Donc ça, c'est un atelier où il y a déjà pas mal d'inscrits. Donc il va falloir, pour le public qui souhaite en tout cas s'initier, ne pas hésiter à prendre contact dès à présent. On va pouvoir également découvrir les traces des mammifères qui vivent notamment à la butte verte. Il y a aussi l'association Athéna 78 qui va intervenir au musée pour faire découvrir les rapaces nocturnes, par exemple les chouettes effraies, mais pas que. Et on va avoir aussi la possibilité de créer des petites histoires, des contes en lien avec la nature. Donc ça se déroulera à la médiathèque du Hamel.
2: Et pour sensibiliser les enfants, un livret-jeu est mis à disposition.
3: C'est un livret-jeu qui est à disposition du public, principalement donc des familles, gratuitement, à l'accueil du musée de l'Hôtel Dieu, qui permet de découvrir en autonomie les espèces présentes sur le territoire, vraiment sur l'ensemble de la commune. Alors je ne l'ai pas précisé, mais ça concerne tous les quartiers. Donc ça va être le centre-ville, Gassicourt et le Val-Fouré.
2: Une fête de la nature issue de nombreux partenariats.
3: On a la volonté de travailler vraiment avec plusieurs services, en fait tous les services de la ville qui souhaitent en tout cas s'impliquer pour la fête de la nature, puisqu'on n'est pas les seuls en fait finalement à connaître le territoire et à vouloir le valoriser. Et ce qui est intéressant, c'est que dans le cadre de la fête de la nature, il est possible d'obtenir des labels. Il y a différents labels. Donc par exemple, le label événement officiel. On a également le label événement associé. Et ça, c'est très important puisque pour les différentes activités, on a réussi à en obtenir quelques-uns. Et ça permet également de montrer qu'on fait des choses concrètes et qui sont reconnues donc par la fête de la nature. Ces labels, ils servent à montrer que les actions se déroulent concrètement vraiment en extérieur au contact de la nature, puisqu'il y a une charte aussi que l'on doit respecter pour pouvoir obtenir en fait ces labels. Il y a des critères.
2: Retrouvez l'intégralité du planning de la fête de la nature sur le site de mantes-la-jolie.fr.
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4: Bonsoir à tous, c'est l'heure de faire un point sur la météo de demain. Il y aura des éclaircies demain matin dans le Mantois. L'après-midi... Bonsoir à tous, c'est l'heure de faire un point sur la météo de demain. Il y aura des éclaircies demain matin dans le Mantois. L'après-midi sera nuageuse et le

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1: Bonjour à tous, la Convergence revient pour sa 18e édition. Participez au plus grand rassemblement cycliste d'Île-de-France avec le collectif Vélo du Montois le 7 juin. Vous verrez qu'il est possible de parcourir de longues distances sans effort physique important et à quel point la région est magnifique. Une balade unique et gratuite où le vélo prend toute sa place et où la joie et la convivialité sont de mise. La Convergence est ouverte à tous, gratuitement, que vous soyez pro ou débutant, que vous utilisiez le vélo tous les jours ou occasionnellement, que vous rouliez seul, en famille, avec des enfants ou entre amis, et que le vélo soit votre sport ou un moyen de déplacement. Le départ se fera de Mantes-la-Jolie depuis le parvis de la Collégiale à 5h40 le 7 juin. Venez chiner vêtements, accessoires, livres, vaisselle et bien plus encore à petit prix tout en soutenant les actions solidaires de l'association du Secours Populaire de Limay qui organise sa braderie une fois par mois, la prochaine étant le 6 juin de 14h à 16h, 25 rue des Coutures à Limay. À très vite sur BPM.
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1: Bonjour et bienvenue sur la rubrique emploi. 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

0: 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Il est 19h. 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
1: Bonjour à tous. Jusqu'au 19 juin, participez au prix des lecteurs du réseau Lire en boucle. Il s'agit d'un prix de roman de littérature française et contemporaine. Il est décerné par les lecteurs inscrits dans l'une des 7 bibliothèques du réseau intercommunal Lire en boucle sur le territoire de la CCPIF. Les titres de la sélection sont mis à disposition des lecteurs adultes et circulent entre les bibliothèques du réseau. Une fois inscrit au prix dans la bibliothèque de votre choix, vous vous engagez à lire les 4 livres sélectionnés, à respecter le délai habituel et maximum de 3 semaines de prêt, sans prolongation possible, pour faciliter la circulation des romans et à voter pour votre ouvrage préféré. Les livres ont été sélectionnés par les bibliothécaires professionnels et bénévoles du réseau. Mantes-la-Jolie devient le terrain de jeu de toutes les générations avec Mantes-la-Ludique, un festival gratuit dédié aux jeux de société les 6 et 7 juin prochains. Avis aux stratèges, rêveurs, bâtisseurs de royaumes, lanceurs de dés et amateurs de belles parties, Mantes-la-Ludique revient pour une prochaine édition placée sous le signe du jeu, de la convivialité et de la découverte. Pensé comme un rendez-vous accessible à toutes et à tous, l'événement est organisé par le Royaume des Jeux en partenariat avec Cœur de Mantes. L'objectif, offrir un grand moment ludique, familial et intergénérationnel où chacun peut trouver sa table, son univers et son aventure. Les enfants profiteront d'espaces spécialement conçus pour eux avec des jeux adaptés et de nombreuses animations. Les ados et les adultes, quant à eux, pourront explorer un large choix de jeux, jeux de plateau, jeux de cartes ou encore jeux de rôle, jeux de figurines, dont l'univers Warhammer, sans oublier des prototypes à tester en avant-première. À l'extérieur, le festival prendra des airs de grandes cours de récréation avec des jeux en bois, des jeux d'adresse, des balades en poney, des initiations au cirque et bien d'autres découvertes. De quoi faire jouer les mains, les jambes et les imaginaires. Mantes-la-Ludique sera aussi un lieu de rencontre avec des auteurs de jeux, des éditeurs et des créateurs. Le public pourra découvrir des projets en développement, donner son avis mais aussi soutenir celles et ceux qui inventent les jeux de demain. Grande nouveauté pour cette première édition, un tournoi Lorcana réunira jusqu'à 64 participants avec de nombreux lots à emporter. Une belle occasion de tenter sa chance, de viser le trophée et d'entrer dans l'histoire du festival comme premier vainqueur. Une offre de restauration sera proposée sur place.

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1: Bonjour et bienvenue dans votre rubrique emploi. On recherche un ou une employée de ménage à Mantes-la-Jolie pour un CDI à temps partiel de 16 heures par semaine. Vous devrez effectuer le ménage et le repassage chez des particuliers. Il s'agit d'un contrat de 16 heures par semaine. Avec le temps, le travail à temps plein sera possible. Pour plus de renseignements, consultez l'offre numéro 207 VQQZ sur le site internet www.francetravail.fr. Bonne continuation à l'écoute des programmes de BPM.

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1: Bonjour à tous. Découvrez Cirque en famille au chapiteau Repère des Contraires de Limay. Envie de passer un moment ludique et unique en famille, le chapiteau Repère des Contraires ouvre ses portes pour découvrir les arts du cirque. Jonglage, acrobatie, équilibre, petits et grands sont invités à tester leurs talents et à créer des souvenirs mémorables les 22, 23 et 24 mai, puis les 11 et 13 juin. Venez vivre la magie du cirque dans une ambiance conviviale et pleine de rire. Cirque en famille est gratuit sur inscription. Retrouvez toutes les informations sur le site internet de la ville de Limay. En lien avec la revue Dada, revue de référence pour découvrir l'art en famille, venez découvrir l'univers d'un artiste ou d'un courant à la médiathèque Louis Aragon de Mantes-la-Jolie. Le 3 juin de 16h à 17h30, un atelier où les enfants appréhendent des techniques différentes et originales qui peuvent aller au-delà du dessin, de la peinture ou du modelage. Carte à gratter, pochoir à la bombe ou encore tampon de légumes. Au programme pour cet atelier, origami d'été. Avec les ateliers Dada, pas de à la manière de, les enfants s'approprient l'univers d'un artiste en laissant s'exprimer leur créativité avec les outils mis à disposition. Les places étant limitées, pensez à vous inscrire auprès de la médiathèque. Très bonne journée à l'écoute des programmes de BPM.
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0: 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Il est 20h.
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1: Ok. 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